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1: Au sommaire de cette édition Bourse, INFAS, plus de 10 milliards de francs CFA déjà payés. Sur le continent africain, nouveau gouvernement au Sénégal, le parti au pouvoir PASTEF pose ses conditions. Et puis à l'international en Corée du Sud, la méga prime IA de Samsung attise les tensions. Merci d'être à l'écoute de Life Radio. Place à votre premier point d'information. Bonjour fidèle auditeur.

secours appuyés par une unité cynophile ont sécurisé la zone et évacué les victimes vers le CHU d'Angrais et l'hôpital général de Benjerville. Une enquête devrait déterminer les causes de l'incendie. Dans l'actualité africaine, le Sénégal poursuit sa transition politique avec la nomination d'Amadou Al-Aminou Mohamed Lo comme Premier ministre et l'élection d'Ousmane Sonko à la présidence de l'Assemblée nationale. Cependant, le gouvernement n'est toujours pas formé en raison de négociations internes au pouvoir. Le parti PASTEF conditionne sa participation au respect du programme politique défendu durant la campagne. Les discussions portent aussi sur la gestion de la dette publique, sujet sensible pour l'économie sénégalaise. Ousmane Sonko appelle à un large consensus avant toute décision majeure, notamment sur une éventuelle restructuration de la dette. Ailleurs dans le monde, le groupe sud-coréen Samsung a évité une grève en acceptant un nouvel accord salarial prévoyant une prime moyenne de 290 000 euros et une hausse des salaires de plus de 6,2%. Le groupe redistribuera aussi 10% de ses bénéfices annuels en actions sur 10 ans. L'accord approuvé par 73% des salariés syndiqués est rendu possible par les résultats records de l'entreprise dont le bénéfice net a bondi de 750% grâce à l'intelligence artificielle. C'est la fin de ce journal. Prochaine information précisément dans une heure. 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
1: Fidèle auditeur du Life Matin Info, bonjour et bienvenue à tous en ce jeudi 28 mai. Très heureux de vous retrouver pour démarrer cette nouvelle journée en votre compagnie. Dans quelques instants, place à la revue de presse pour faire le tour de l'actualité nationale. Merci de votre fidélité à Life Matin Info. Excellent début de journée à toutes et à tous.
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1: Fidèle auditeur, bienvenue dans Life Radio. Merci de nous rejoindre justement dans la revue de presse et nous sommes en ligne avec Monsieur Paul Kouakou. Bonjour Monsieur Kouakou.
2: Bonjour monsieur, bonjour cher auditeur de Life Radio.
1: J'espère que vous allez bien ce matin.
2: Oui, ça va, par la grâce de Dieu, et vous?
1: Je vais très bien en tout cas. Alors, je rappelle que vous êtes rédacteur en chef du Mandat, c'est bien ça?
2: Oui, effectivement.
1: D'accord. Alors monsieur Kouakou, quelles sont concrètement les 6 principales ambitions du PND 2026-2030?
2: Oui, le PND 2026-2030 a été présenté il y a quelques jours par le ministre du Plan et du Développement, monsieur Diarra Souba Souleymane.
1: D'accord.
2: Et nous avons décelé 6 principales ambitions. Mmh. La première ambition de la Côte d'Ivoire de faire passer le pays au rang de pays à revenu intermédiaire de la tranche supérieure. Mmh. Et pour vous donner un ordre d'idée, pour penser aux pays comme l'Algérie, l'Afrique du Sud, le Botswana, l'île Maurice, le Cap-Vert, le Gabon, oui, le Gabon. Et donc, c'est la Banque mondiale qui classe ces pays chaque année. Et donc, l'objectif de la Côte d'Ivoire est d'ici 2030, d'atteindre ce niveau. Mmh. Et ça, c'est le premier objectif. Le deuxième objectif, c'est au niveau de la croissance économique. Le pays envisage d'ici 2030 atteindre une croissance de 7,2%. Mmh. Actuellement, il faut dire que depuis quelques années, nous nous situons entre 6 et 6,5. Et donc, l'État avait porté cette croissance-là à 7,2%. Et puis, il y a le PIB, le produit intérieur brut par habitant, que l'État avait porté à 4 500 $ d'ici 2030. C'est environ 2 500 000 francs CFA de PIB. Mmh. Et actuellement, nous nous situons entre 2 000 et 3 000 $. Donc, il y a vraiment un effort à faire.
1: Oui.
2: Le quatrième, c'est la baisse la réduction du taux de pauvreté. Mmh. Et nous sommes aujourd'hui à 37% selon le gouvernement. Et l'État veut baisser ce taux de pauvreté à 20%. Et puis, il y a l'espérance de vie qu'on veut porter à 65 ans. Nous sommes aujourd'hui à 61 ans. Il y a également là beaucoup d'efforts à faire. Mmh. Et puis enfin, il y a la question de l'emploi. L'État envisage de doubler le nombre d'emplois formels.
1: Oui.
2: Aujourd'hui. Et comme nous l'avons plusieurs fois dit sur vos antennes, mmh, actuellement, la masse de chômeurs, c'est environ 3 à 4 millions de personnes qu'il faut trouver du travail. Et donc, d'ici 2030, c'est un objectif que l'État envisage d'atteindre. Et c'est cela que nous avons essayé de décortiquer à travers un article. Mmh. Et pour finir sur la question, l'État a besoin d'un financement, a conçu un financement de 114 838 milliards de francs CFA.
1: Effectivement.
2: Et donc, pour avoir cette somme, de grandes manœuvres sont effectuées en ce qui concerne la mobilisation des partenaires bilatéraux et tous les autres partenaires financiers du pays.
1: D'accord. Emmanuel Guédi a une question pour vous.
3: Alors, Monsieur Paul Kouakou, ma question est à deux volets. D'accord. Dans un premier temps, quels sont les principaux partenaires financiers de la Côte d'Ivoire aujourd'hui? Et puis, quelles sont les conditions généralement qui sont exigées par ces partenaires financiers-là, justement pour accompagner les projets ivoiriens?
2: Oui, c'est une très très belle question. Les partenaires financiers de la Côte d'Ivoire sont connus chez la Banque mondiale, il y a le FMI, il y a l'AFD, mm-hmm, l'Agence française de développement. Le ministre du Plan et du Développement a même rencontré ces jours-ci la première responsable Afrique de l'Agence française de développement. C'était en marge d'une réunion de la BAD au Congo-Brazzaville. Et donc, il y a bien entendu l'AFD, c'est vous donner un exemple, c'est l'Agence française de développement qui a aidé la Côte d'Ivoire à construire, par exemple, le palais de justice de première instance de Benjerville. Mm-hmm. Et donc, il y a beaucoup de partenaires auprès duquel la Côte d'Ivoire fait du lobbying et présente son plan national de développement. Donc, vous avez l'AFD, comme je l'ai dit, vous avez la Banque mondiale, vous avez le FMI, mais vous avez aussi le secteur privé. Et rappelons que ce plan sera financé à 110% par le secteur financier, le secteur privé et puis les bailleurs de fonds également.
3: D'accord.
1: D'accord, M. Kouakou. Alors, quel impact direct de les populations? Oui, allez-y, vous avez...
2: Oui, j'ai omis de répondre à
1: la deuxième
3: question.
2: La deuxième question, c'est les critères. Mmh. Les critères, c'est, vous savez, c'est comme chaque fois que le pays veut solliciter un bailleur de fonds, c'est la démocratie, le respect des droits de l'homme, le respect de la place, de l'égalité des genres, la place de la femme dans nos structures. Et puis, de plus en plus, il y a d'autres questions qui apparaissent, comme la question du respect des droits des minorités, par exemple. Mmh. Voilà. Et donc, vous avez l'Union européenne, vous avez tous ces partenaires occidentaux, mais pas que, qui accompagnent la Côte d'Ivoire dans ces projets.
1: D'accord, M. Kouakou. Alors, justement, quel impact direct les populations devraient-elles ressentir dans leur quotidien grâce à ce programme?
2: Oui, ça c'est le grand enjeu d'ici 2030. Parce que quand on prend par exemple la question de l'emploi, et d'ici 2030, il faut créer au bas mot 5 millions d'emplois. Et vous savez quelle est l'importance de la création de l'emploi, la question de l'emploi dans le développement d'un pays.
1: Oui.
2: C'est la stabilité quand il n'y a pas d'emploi. La stabilité peut être mise en péril quand il n'y a pas d'emploi. Le banditisme et nous sommes menacés aussi par le djihadisme. Mmh. Voilà, par le djihadisme. Et donc, la solution au problème, tous les pays africains, notamment les pays ouest africains, font face au djihadisme, au terrorisme. Et la question de la résolution du terrorisme n'est pas seulement militaire. La solution est également économique. Donc, il faut trouver de l'emploi aux jeunes, qu'ils ne soient pas désœuvrés et qu'ils ne soient pas des appâts faciles pour tous ces vendeurs d'illusions qui sont des terroristes. Donc, la question de l'emploi, par exemple, est vraiment, vraiment, vraiment centrale. Il y a également la question de la croissance économique. On a dit tout à l'heure qu'il fallait porter le pays au rang de pays à revenus intermédiaires de la tranche supérieure. Cela suppose qu'il faut travailler sur des questions comme la santé, l'éducation, la nutrition et puis la pauvreté. Parce que c'est vrai qu'on dit généralement, nous, en Côte d'Ivoire, notre taux de pauvreté est de 37%, mais quand vous allez dans les zones rurales, la pauvreté est au-delà de 50% et c'est vraiment grave. Et donc, toutes ces questions doivent être résolues dans le cadre du programme national de développement. Et donc, l'enjeu est assez capital, je dirais même pour aller plus loin. Le parti au pouvoir, le RHDP, aura des éléments pour la campagne de 2030 si jamais tous ces objectifs sont atteints. Ça sera vraiment véritablement un bon point, non seulement pour les partis au pouvoir, mais également pour les populations ivoiriennes qui en tireront les bénéfices.
1: Emmanuel Didier, une dernière question pour vous.
3: Alors, M. Paul Kouakou, comme vous l'avez dit, si ces ambitions sont pleinement réalisées, est-ce qu'on pourrait dire que la Côte d'Ivoire est un modèle de développement en Afrique de l'Ouest grâce justement à cette stratégie-là?
2: Oui, vous avez bien dit toutes ces conditions sont réalisées, on aura un pays qui sera au rang de l'Algérie, pays qui va se hisser au rang des pays comme l'Afrique du Sud, comme le Botswana, comme le Cap-Vert, qui a un niveau de vie très intéressant, qui ont pris le dessus sur les questions de chômage. C'est pas qu'il y a, le chômage, comment dire, il n'y a pas un pays où le taux de chômage est de zéro. Non, Mais je veux dire que réduire au maximum le taux de chômage, ça permet de vaincre la pauvreté, d'anéantir la pauvreté et de permettre aux populations de vivre plus longtemps, permettre aux populations de vivre plus longtemps, de vivre dans de meilleures conditions, de permettre aux jeunes d'avoir du travail. Et puis, par-dessus le marché, on aura notre démocratie qui va se renforcer parce que quand les gens sont oisifs, quand il n'y a pas d'alternative, c'est la violence qui prend le pas.
1: D'accord. En tout cas, merci beaucoup, Monsieur Kouakou, pour votre contribution.
2: Merci à vous.
1: Voilà, à bientôt. Au revoir.
2: Excellent journée.
1: Merci beaucoup.
2: Au revoir.
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1: Alors, je ne le cache pas, vous vous débrouillez très très bien en ce moment, c'est bien, c'est bien. J'apprécie donc l'interview avec Paul Cocou et beaucoup d'informations, ça fait plaisir, ça fait plaisir. Il est 7h passé de 30 minutes, tout de suite mesdames et messieurs, nous sommes engagés bien sûr pour le décryptage des dernières actualités au plan national. Nous commençons avec la bourse qui secoue donc l'INFAS, l'Institut National donc de Formation des Agents de Santé, plus de 10 milliards de francs CFA déjà payés.
2: Effectivement, l'INFAS a assuré que plus de 10 milliards de francs CFA ont été déjà payés sur 13 milliards prévus pour 2025. Sa directrice générale, la professeure Méliane Sanogo, a démenti les rumeurs de détournement et a annoncé des mesures pour accélérer les paiements en retard.
1: Au moment où on parle donc de bonne gouvernance, on parle bien sûr de corruption, une affaire de 10 milliards, secoue donc l'INFAS, l'Institut National de Formation des Agents de Santé.
3: Exactement, il faut savoir que quand on parle de l'INFAS, il faut comprendre qu'il s'agit de l'Institut National de Formation des Agents de Santé en Côte d'Ivoire. Donc, c'est une école publique stratégique qui forme les futurs infirmiers, qui forme des sages-femmes, des techniciens de laboratoire et puis voilà, donc d'autres agents de santé indispensables justement au fonctionnement des hôpitaux. Donc, en réalité, c'est vraiment l'un des principaux piliers du système sanitaire ivoirien. Il faut qu'on le dise parce que c'est clair, hein, sans ces agents formés là, c'est clair qu'on a, on n'a aucun hôpital qui peut fonctionner correctement. On a chaque année l'INFAS qui enregistre un nombre important de candidats et d'admis. Par exemple, selon les données récentes, le concours attire jusqu'à plus de 146 000 candidats pour environ 10 000 places disponibles. Donc ça, ça montre quand même à quel point la demande est forte et la formation est très convoitée. Donc quand je finis de dire ça, il faut dire qu'en thème de chiffres, hein, voilà, donc on estime que plus de 10 000 étudiants intègrent l'INFAS chaque année, comme je le disais. On a des différentes filières sanitaires du pays, donc ça signifie concrètement que l'État forme chaque année une nouvelle génération importante du personnel médical pour essayer de renforcer un tout petit peu nos hôpitaux, renforcer les CHU, les centres de santé, ce qui est bien d'ailleurs. Donc maintenant, en ce qui concerne les bourses INFAS, puisqu'on en parle, il faut bien comprendre leur rôle. On a des étudiants de l'INFAS qui sont généralement considérés comme des futurs agents de l'État en formation.
1: Donc des futurs fonctionnaires.
3: Oui, des futurs fonctionnaires, donc à ce titre-là. Et ils bénéficient d'une bourse mensuelle, justement, qui sert à les accompagner durant, voilà, donc durant les études. Historiquement, ce sont des bourses qui sont autour de 49 500 francs CFA par mois, oui, pour certains cycles. Et puis voilà, donc avec parfois même des allocations de stage en plus, selon les périodes et les décisions de l'État. Donc ce sont des montants qui peuvent être accumulés sur plusieurs mois. Ça explique aussi les volumes importants lorsqu'on parle de milliards de francs CFA. Donc aujourd'hui, l'information selon laquelle plus de 10 milliards de francs CFA s'explique. Hein, oui. Voilà, donc 10 milliards de francs CFA, j'y arrive, qui ont été déjà payés au titre des bourses INFAS. Donc concrètement, cet argent-là ne va pas à une seule personne ni à un petit groupe, mais c'est quelque chose qui est reparti justement entre des milliers d'étudiants à travers tout le pays.
1: Alors, mais pourquoi c'est maintenant qu'on paye les 10 milliards? Pourquoi on l'a pas fait avant? Jonathan Eboum, est-ce que là, il y a un soupçon de corruption?
2: Non, pas du tout. Il faut dire que l'annonce de mesures d'accélération justement des paiements s'inscrit dans une logique de réponse à la fois technique et politique. Alors, techniquement parlant, il s'agit de fluidifier les procédures internes, de réduire justement les goulots d'étanglement administratif et d'améliorer la coordination entre les services. Même politiquement parlant, cette annonce vise également à restaurer justement la crédibilité de l'institution et à contenir la crise de confiance. Et donc, dans ce type de contexte-là, la gestion de l'image institutionnelle devient indissociable de la gestion financière. Et il faut dire aussi que cet épisode-là met en lumière un enjeu structurel plus large, la difficulté récurrente des administrations à concilier rigueur budgétaire et rapidité d'exécution. Et donc, tant que les systèmes de paiement restent fortement dépendants des procédures longues et fragmentées, les retards resteront probables, donc en présence justement de fonds disponibles. Et donc l'affaire de l'INFAS illustre aussi un déséquilibre fréquent dans la gestion publique. Des ressources existent, mais leur transformation en paiement effectif reste entravée par la complexité administrative et les contraintes de contrôle. Donc ce qui est sûr, les 10 milliards ont déjà été payés justement sur 13 milliards, voilà, justement en 2025.
1: Ah, donc il n'y a ni détournement ni corruption au niveau donc de l'INFAS, déjà 10 milliards de francs CFA payés. Allez, poursuivons. Affaissement donc de deux immeubles en construction dans la commune de Cocody, précisément à Faya, et cela fait trois victimes après l'effondrement d'une de Koumassi, d'un immeuble donc dans la commune de Koumassi.
2: Oui, effectivement, selon le GSPM, trois victimes ont été enregistrées, dont une personne ensevelie, extraite des décombres, et deux blessés légers. Les secours appuyés par une unité cynophile ont sécurisé la zone et évacué les victimes vers le CHU d'Angrais, l'hôpital général de Benzerville. Une enquête devrait déterminer les causes de l'incident.
1: Alors, comme dirait l'autre, nous sommes déjà dans la saison des pluies et puis les immeubles tombent, on va dire, une semaine après l'autre. Bon, ça fait déjà beaucoup, trois immeubles, parce qu'au niveau de Faya, c'est deux immeubles jumelés. Hein,
2: oui.
1: Au niveau donc de Koumassi, malheureusement, c'était un immeuble, mais à Faya, c'est deux immeubles jumelés qui se sont affaissés.
3: C'est bien dommage qu'on n'ait pas encore trouvé de solution à cette situation-là. Après, ce n'est pas un cas isolé, parce qu'il faut dire que depuis plusieurs mois déjà, depuis plusieurs années déjà en arrière, oui, on a Abidjan qui est régulièrement frappé par des effondrements d'immeubles en construction, déjà bâtis, des immeubles déjà bâtis, sans permis de construire par moment.
1: Malheureusement.
3: Je pense qu'à ce moment-là, depuis très longtemps, l'État devrait déjà faire sortir la chucotte. On se souvient encore de plusieurs drames similaires dans des communes comme Koumassi, Pougon, hein, avec aussi parfois des pertes en vies humaines. On se rappelle du cas de la Palmeraie avec la pharmacie, qui a connu aussi plusieurs morts. Donc vraiment, cette succession d'incidents-là met en lumière un problème récurrent dans le secteur du BTP, notamment des chantiers qui sont insuffisamment contrôlés. On a un manque de permis de construire, on a des normes de construction parfois non respectées, encore des travaux réalisés dans des conditions déjà très fragiles. C'est bien dommage. Donc c'est vraiment une situation qui devient de plus en plus préoccupante pour les populations qui vivent aussi avec la crainte permanente. Donc dès qu'on constate qu'il y a une pluie ou on annonce
1: on dort plus.
3: Hein, oui. On a tous peur et c'est bien dommage. On devrait justement être à l'aise à la maison, à dormir en paix. Mais là, avec la situation,
1: je sais pas si tu vas peut-être dans l'avenir souhaiter habiter un immeuble, parce qu'aujourd'hui
3: jamais j'ai peur. Non.
1: Faut rester dans la maison basse.
3: Maison basse, ça va, mais immeuble, c'est un peu dangereux. Jusqu'à preuve du contraire, jusqu'à ce qu'on
1: le dise. On le dit, c'est pas pour faire peur à ceux et celles qui nous écoutent, mais vraiment, vraiment, les dernières nouvelles non parvenant sont guère réluisantes, donc il faut faire attention. Poursuivant, droit d'auteur, aujourd'hui, le directeur général par intérim du Burida annonce le renforcement des actions de sensibilisation et de formation à travers tout le pays.
2: Oui, professeur Iancier a affirmé le samedi 23 mai que son institution intensifiera les actions de sensibilisation et de formation à travers le pays à l'occasion d'une session de formation organisée à l'attention des artistes de la région des Grands Ponts.
1: Merci beaucoup, Jonathan Dubou. C'est le lancement encore de cette information. Alors, justement, le directeur général du Burida par intérim, mais à travers tout le pays, aujourd'hui, il est en train de sensibiliser.
3: Exactement, et ça signifie que l'institution ne veut plus se limiter uniquement à la perception et à la répartition des redevances issues des œuvres artistiques, mais qui cherche davantage, on va dire, à agir en amont sur la compréhension aussi du droit d'auteur par les créateurs, sur les utilisateurs d'œuvres. Donc vraiment, l'objectif qu'on comprend ici, c'est de réduire les violations liées à la méconnaissance des règles.
1: Allez, donc sensibilisation au niveau du Burida. Dernière info pour cette première partie, des voitures de luxe volées en Europe ont été retrouvés au Bénin et au Togo après avoir été immatriculés en Côte d'Ivoire.
2: Effectivement, plusieurs irrégularités administratives ont été découvertes et les enquêteurs soupçonnent désormais un réseau impliqué dans d'autres activités criminelles.
1: Alors, comme on le dit, le SIAPOL, tous les services de renseignement au plan national et international sont à pied d'œuvre depuis quelques mois déjà, derrière donc tous ces véhicules volés, immatriculés malheureusement en Côte d'Ivoire. Jonathan.
2: Oui, effectivement, tu l'as l'as dit, il faut dire que cette affaire met surtout en évidence les fragilités institutionnelles. Et déjà, les systèmes d'immatriculation nationaux ne sont pas toujours synchronisés avec Interpol, les bases européennes de véhicules volés et les registres douaniers internationaux. Et donc, les administrations peuvent manquer d'outils de vérification, on le sait. Il faut dire même qu'au-delà de la fraude, ce type de trafic a plusieurs impacts. Et déjà, la perte de confiance dans les systèmes d'immatriculation, la distorsion du marché automobile local, les risques juridiques pour les acheteurs finaux et le financement indirect des réseaux criminels organisés. Et donc, pour les États concernés, l'enjeu est double. Sécuriser les frontières physiques et moderniser les systèmes administratifs pour les rendre interconnectés.
1: Alors, quand on parle d'États concernés, c'est bien sûr le Bénin, le Togo et la Côte d'Ivoire, malheureusement. Il est 7h40, mesdames, messieurs, on marque une pause.
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1: Merci de nous suivre, merci de nous renouveler votre fidélité au 107.7, c'est la fréquence bien sûr de Life Radio. Nous sommes déjà à l'international où l'Ouganda ferme la frontière avec la RDC pour tenter de contenir donc la propagation à virus Ebola.
2: Exactement, l'Ouganda a annoncé la fermeture temporaire de sa frontière avec la République démocratique du Congo dans le but de contenir la propagation de l'épidémie d'Ebola qui sévit actuellement dans la région. Cette décision intervient dans un contexte sanitaire jugé préoccupant par les autorités après la confirmation de cas de la maladie en RDC et la détection de cas également sur le territoire ougandais, laissant encore craindre une transmission transfrontalière. Analyse,
1: la propagation de la maladie à virus Ebola fait des échos malheureusement au sein des autorités ougandaises.
3: Là, illustre le niveau d'inquiétude des autorités face au risque de propagation régionale du virus Ebola. Et cette mesure-là, Philippe, intervient alors que l'épidémie déclarée dans la province congolaise de l'Ituri continue justement de susciter une forte vigilance sanitaire en Afrique de l'Est. Alors, il faut dire que l'Ituri est une zone frontalière très active où les déplacements des populations sont fréquents pour le commerce, le travail ou les liens familiaux. Et donc, chaque jour, des milliers de personnes traversent les postes frontaliers entre les deux pays. Et donc, dans ce contexte-là, les autorités ougandaises redoutent que des cas infectés franchissent la frontière et provoquent une nouvelle flambée sur leur territoire. Et donc, depuis la déclaration de l'épidémie, justement le 15 mai, l'Ouganda a déjà enregistré plusieurs cas confirmés liés au variant Mbundibugyo du virus Ebola. Et donc, cette souche moins répandue que le variant Zaïre demeure néanmoins dangereuse et nécessite une réponse rapide. Les autorités sanitaires ont donc renforcé justement les contrôles aux frontières, les dispositifs de surveillance épidémiologique y arrivent et les opérations de sensibilisation des populations. Et donc cette fermeture frontalière vise avant tout à gagner du temps afin de contenir justement la circulation du virus. Et l'expérience des précédentes épidémies d'Ebola en Afrique montre que la rapidité des mesures de prévention joue justement un rôle essentiel pour limiter les contaminations.
1: Aujourd'hui, est-ce qu'on a des chiffres, Emmanuel Djidji?
2: Exactement, on a des chiffres, Philippe. Il faut savoir qu'en République démocratique du Congo, on a les autorités sanitaires et l'Organisation mondiale de la santé qui estiment qu'il y a environ 700 à 900 cas suspects. Donc avec des données récentes qui remontent jusqu'à près de 900 cas suspectés et environ 200 à plus de 220 décès suspects, voilà, donc liés à la maladie. Et puis on recense aussi environ 80 à plus de 100 cas confirmés. Et voilà, donc ce sont les dernières mises à jour, même si ce sont des chiffres encore qui évoluent chaque jour avec les enquêtes et les tests de laboratoire. Voilà.
1: Il faut juste préciser que ce sont des chiffres donc à disposition au moment où nous en parlons.
2: Oui. C'est ça.
1: 7h49, direction Dakar, le Sénégal. On parle donc d'une formation donc du nouveau gouvernement, le PASTEF, le parti donc de Ousmane Sonko, pose ses conditions.
2: Exactement, le Sénégal a un nouveau premier ministre, un nouveau président du Parlement, mais toujours pas de gouvernement. Après la nomination d'Amadou Al-Aminou Mohamed Lo le lundi 25 mai, dans la soirée, les tractations sont en cours, mais le parti au pouvoir conditionne sa participation. Analyse.
1: Alors, le président est du PASTEF, l'ex-premier ministre du PASTEF, le président de l'Assemblée nationale est du PASTEF, mais apparemment, on est du PASTEF, mais on ne parle pas tous de la même voix. Ça pose problème entre Ousmane Sonko et le président
3: Bassirou
1: Diomaye Faye.
3: Oui, effectivement, il faut dire que ce retard s'explique par des discussions politiques encore en cours, notamment autour de la composition de l'équipe gouvernementale et de son orientation générale. Donc le parti au pouvoir, le PASTEF, joue un rôle central dans cette rotation et conditionne son implication à plusieurs exigences. La première concerne la ligne politique du futur gouvernement. Le PASTEF insiste sur une application fidèle de son programme, ce qui implique justement une forte cohérence entre les engagements de campagne et les décisions à venir. Et donc cette exigence traduit justement la volonté de contrôle politique sur l'action gouvernementale afin d'éviter toute divergence entre les les différentes composantes de l'exécutif. Alors la seconde question plus sensible porte sur la gestion de la dette publique. Le parti demande un consensus national sur cette question stratégique et exprime des réserves justement sur l'option d'une restructuration. Et donc ce point est crucial car, Philippe, il touche directement à la stabilité financière du pays, à sa crédibilité auprès des partenaires internationaux et à sa capacité de financement. Et donc les déclarations récentes d'Ousmane Sonko, désormais président de l'Assemblée nationale, confirment cette ligne de fermeté. Elles illustrent également des tensions classiques de début de mandat entre les objectifs politiques internes et les contraintes économiques externes. Et dans ce contexte-là, la formation du gouvernement apparaît comme un équilibre délicat à trouver. D'un côté, la nécessité de respecter les orientations politiques du parti majoritaire. De l'autre, les exigences de gestion macroéconomique et les attentes des bailleurs de fonds.
1: Justement, les militants du PASTEF, qui est-ce qu'ils suivent, qu'ils écoutent aujourd'hui, que ce soit donc au niveau donc des autorités, au niveau de l'hémicycle, au niveau donc bien sûr des futurs ministres, qui est le leader? C'est la condition aujourd'hui, c'est la question qu'on se pose. Quand on regarde bien, le PASTEF pose des conditions. Et quand on dit le PASTEF aujourd'hui, je pense pour moi, pour ma part, c'est bien sûr Ousmane Sonko.
2: Exactement, le PASTEF, dans le contexte de la formation du nouveau gouvernement au Sénégal, a vraiment posé ses orientations et ses conditions à travers un communiqué de son comité exécutif qui a été publié justement à Dakar. Donc le parti affirme d'abord qu'il reste disposé à accompagner le président Bassirou Diomaye Faye, mais uniquement dans le cadre d'une collaboration publique, politique, qui est encadré et fondé sur son programme de 2024, donc celui qui a porté le parti au pouvoir. Et selon plusieurs sources d'actualité, on a le PASTEF qui insiste même sur le fait qu'aucune participation au gouvernement ne peut se faire sans respect strict de ces orientations programmatiques-là. Donc dans ces orientations, on a le parti qui met en avant plusieurs priorités. D'abord, la fidélité au projet politique initial, avec une exigence de continuité des réformes promises aux Sénégalais. Et puis ensuite, on a la question de la gestion de la dette publique, très important, et des relations avec les partenaires financiers internationaux. Tout ça, je pense que c'est quand même un point devenu central dans le débat politique actuel au Sénégal. On a le PASTEF qui demande aussi plus de transparence, plus d'opacité dans la gestion des finances publiques, notamment dans la lutte contre les fonds opaques et aussi la corruption.
1: Alors, à la vérité, c'est pour moi, c'est Ousmane Sonko qui est aujourd'hui en train de mettre le Sénégal sur les rails entre griffes, parce que malheureusement, Diomaye Faye est un peu affaibli. Il perd donc l'Assemblée nationale, où le PASTEF est bien sûr majoritaire. Et poursuivons, parlons maintenant des relations entre le Bénin et le Niger. Oui, les deux pays sont tous deux tournés vers un réchauffement des relations après donc le changement à la tête du Bénin. Le changement à la tête du Bénin, c'est bien sûr le président qui arrive maintenant. Il s'agit bien sûr de Wadani qui prend donc les rênes du Bénin.
2: Exactement, les relations entre le Bénin et le Niger connaissent un début de réchauffement après plusieurs mois de fortes tensions diplomatiques et sécuritaires. La crise entre les deux pays s'était aggravée à la suite du coup d'État militaire au Niger en juillet 2023, entraînant une détérioration des échanges, la fermeture partielle des frontières et une rupture progressive de la coopération économique et politique. Le Bénin, aligné sur les positions de la CEDEAO à l'époque, avait adopté des mesures de pression, tandis que Niamey accusait Cotonou de soutenir indirectement les sanctions régionales. Analyse.
1: Aujourd'hui, Romuald Ouadani a pris les rênes du Bénin. Il est engagé, son travail a commencé et on parle déjà de réchauffement entre le Niger. On rappelle que le Bénin avait bien sûr une position tranchée, alignée donc sur la CEDEAO.
3: Oui, effectivement, il faut dire que sur le plan strictement diplomatique, ce type de déplacement n'est jamais anodin, Philippe. La participation du Premier ministre nigérien à une cérémonie aussi symbolique traduit généralement une volonté justement d'apaisement ou au minimum d'ouverture de canaux de dialogue. Donc cela peut indiquer que les deux États cherchent à sortir d'une phase de gel diplomatique, notamment sur les questions de frontières, de coopération sécuritaire et de circulation régionale. Et donc justement, le changement de leadership leadership au Bénin agit ici comme une opportunité politique. Dans ce type de configuration, une nouvelle présidence peut servir de redémarrage diplomatique, même sans changement majeur de doctrine, simplement parce que les canaux personnels entre dirigeants sont remis à zéro. Et donc, cela dit, il faut rester prudent. Une présence à une investiture ne signifie pas automatiquement une normalisation. Donc, c'est plutôt un signal d'intention, Philippe. Et donc, la véritable mesure du réchauffement se verra dans des actes concrets. Déjà, la réouverture complète des frontières, la reprise des échanges sécuritaires ou encore la coordination au sein de la CEDEAO.
1: Tout de même, c'est une très bonne nouvelle pour les deux pays. Je rappelle, c'est bien sûr le Bénin et le Niger qui réchauffent donc les relations diplomatiques. Et puis, sur la grande île, en visite à Majunga, le président Andria Nirira promet d'œuvrer en faveur donc de la décentralisation.
2: Exactement, à Madagascar, le chef de la transition Michael Randrianirina et le président de l'Assemblée nationale Siteni Randriana Solo Nyako, voilà, donc sont en déplacement à Majunga. La visite ressemble à une opération de charme dans cette grande ville du nord-ouest du pays a débuté le lundi soir par une série de discours. Les deux principales figures du régime ont promis d'œuvrer en faveur de la décentralisation et ont lancé un appel à l'unité des Malgaches. Analyse,
1: est-ce que le président malgache a besoin donc de comment on va dire ça, quel mot tu as utilisé, Emmanuel, faire la cour à ses propres populations pour imposer ou décider de la décentralisation des services, Jonathan?
3: Oui, effectivement, il faut dire que Majunga n'est pas choisie au hasard. Ville portuaire, carrefour économique et bastion politique régionale, elle constitue justement l'espace clé pour tester la popularité du régime et mesurer justement les tensions locales. Et donc les discours prononcés sur place relèvent moins de l'annonce institutionnelle que d'une opération de communication politique visant à renforcer justement la légitimité de la transition. Alors l'engagement en faveur de la décentralisation est un thème classique dans les discours politiques malgaches. Il répond justement à une attente ancienne, celle d'un meilleur équilibre entre Antananarivo et les régions. Toutefois, dans les faits, les réformes de décentralisation restent souvent incomplète, freinée justement par des contraintes budgétaires, administratives et politiques. Et donc la promesse renouvelée à Majunga s'inscrit justement dans une continuité plus que dans une rupture.
1: On verra donc la réaction des populations. Je veux juste à rappeler, avant donc la prochaine pause de l'actualité, il y a eu donc un passage en Ouganda où donc les frontières, oui, ont été fermées. La frontière entre l'Ouganda et la RDC, bien sûr, par rapport donc à l'Ebola, la maladie à virus Ebola qui fait encore et encore des victimes. Les derniers chiffres, pardon, nous parlent de 200 cas suspects. Il y a déjà un cas en Ouganda. Et puis le nouveau gouvernement au Sénégal, le PASTEF, pose ses conditions entre le Bénin et le Niger. C'est bien sûr les relations qui se réchauffent. Voilà le déplacement, bien sûr, du président béninois. Et puis Madagascar, en visite donc à Majunga, le président promet donc d'œuvrer en faveur de la décentralisation. Le portrait, oui, tout à l'heure, dans la deuxième heure, nous parlerons bien sûr de tout nouveau président Romuald Ouadani. Et puis le sujet du jour, effondrement d'immeubles en saison des pluies, les mesures prises par le gouvernement ivoirien. On en parle au 27 225 49 880 dans la deuxième et dernière heure de ce numéro du Life Matter Info. Messieurs, dames, ne bougez pas, juste dans une poignée de secondes, vous aurez bien sûr le deuxième et dernier point de l'actualité de ce matin. Allez, merci encore de nous écouter.

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1: Au sommaire de cette édition, Bourse Infas, plus de 10 milliards de francs CFA déjà payés. Sur le continent africain, nouveau gouvernement au Sénégal, le parti au pouvoir, PASTEF, pose ses conditions. Et puis à l'international en Corée du Sud, la méga prime IA de Samsung attise les tensions. Merci d'être à l'écoute de Life Radio, place à votre point d'information. Bonjour fidèle auditeur. L'Institut national de la formation des agents de santé INFAS a assuré que plus de 10 milliards de francs CFA ont été déjà payés sur 13 milliards prévus pour 2025. Sa directrice générale, la professeure Méliane Sanogo, a démenti les rumeurs de détournement et a annoncé des mesures pour accélérer les paiements en retard. Deux immeubles en construction de type R+5 se sont affaissés le mardi 26 mai dans la commune de Cocody, précisément au quartier Faya, près de l'église catholique Saint-Paul des Lauriers. Selon le GSPM, trois victimes ont été enregistrées, dont une personne ensevelie extraite des,

l'actualité africaine, le Sénégal poursuit sa transition politique avec la nomination d'Amadou Al-Aminou Mohamed Lo comme Premier ministre et l'élection d'Ousmane Sonko à la présidence de l'Assemblée nationale. Cependant, le gouvernement n'est toujours pas formé en raison de négociations internes au pouvoir. Le parti PASTEF conditionne sa participation au respect du programme politique défendu durant la campagne. Les discussions portent aussi sur la gestion de la dette publique, sujet sensible pour l'économie sénégalaise. Ousmane Sonko appelle à un large consensus avant toute décision majeure, notamment sur une éventuelle restructuration de la dette. Au Gabon, le dossier judiciaire visant Sylvia et Noureddine Bongo connaît des nouvelles évolutions. Selon des informations relayées par la presse gabonaise, l'ancienne première dame et son fils sont désormais placés sous notice rouge d'Interpol, une procédure qui accentuerait la surveillance policière internationale. L'avocat de l'ancienne première dame parle, lui, d'une grossière manipulation ourdie par Libreville. Ailleurs dans le monde, le groupe sud-coréen Samsung a évité une grève en acceptant un nouvel accord salarial prévoyant une prime moyenne de 290 000 euros et une hausse des salaires de plus de 6,2%. Le groupe redistribuera aussi 10% de ses bénéfices annuels en actions sur 10 ans. L'accord approuvé par 73% des salariés syndiqués est rendu possible par les résultats records de l'entreprise dont le bénéfice net a bondi de 750% grâce à l'intelligence artificielle. C'est la fin de ce journal. Merci de votre attention, excellente suite de programmes sur nos antennes et restez sur To Life.

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1: Comme dirait Jonathan Debout, mon avis, c'est l'une des plus belles chansons de Frédéric Mewi, le 13e apôtre Golgotha. Agité quelques mouchoirs comme ça dans le studio, ça fait plaisir. Alors, je ne sais pas si vous avez une idée de ce qui se passe dehors en ce moment où se tient donc l'émission. Il pleut des averses, dehors. Grosse pluie, donc c'est peut-être le moment de donner quelques petits conseils, pourquoi pas, puisque la radio, la F Radio, est une radio très très proche donc de ses auditeurs.
2: Oui, effectivement, il faut rester super vigilant. Il faut sortir couvert, soit avec un parapluie, soit avec un imperméable. Justement, parlant d'imperméable, ça me fait... Non, ça va, je suis assez nostalgique parce qu'on était enfant.
1: Non, tu vas nous expliquer l'histoire. Tu vas nous mettre l'eau à la bouche.
2: On offre, s'il te plaît.
1: Mais tu devais partager l'histoire avec toi. Imperméable, qu'est-ce qui s'est passé? T'as porté l'imperméable troué, c'est quoi?
2: Effectivement, je vous rappelle que j'ai porté mon imperméable et en allant à l'école pendant une pluie diluvienne. Il s'est déchiré en route.
1: Ah, d'accord. Et donc, quand tu pensais que tu étais protégé, en réalité, tu n'as pas protégé.
2: Et ça a mouillé quelques zones de mes cahiers. En tout cas, franchement.
1: D'accord. Bah, allez.
2: Je préconise le parapluie plutôt.
1: Bon, allez, là, il pleut. Si vous êtes à la maison, en voiture, en tout cas, si vous êtes en voiture, que la zone est très peu praticable, il faut garer. Il faut garer tout de suite. Si la visibilité est réduite, il faut garer. En tout cas, moi, c'est ce que je peux dire. Emmanuel ?
3: Oui, moi, je tiens à adresser mes pensées les plus sincères à toutes les familles qui ont été touchées par les pluies, par les fortes pluies diluviennes. Voilà, oui. Donc, observer
1: ces temps-ci-là.
3: Voilà, donc, précisément à Belgerville, encore. Il y a eu plusieurs quartiers inondés, environnants. Donc vraiment, le message et le conseil que j'aimerais donner, c'est vraiment recommander aux populations de s'abriter, d'éviter tout déplacement non essentiel. Donc voilà, il vaut mieux rester à la maison.
1: Tout déplacement non essentiel.
3: C'est très important.
1: Non, donc... tu me tues ce matin, là, tu me tues.
3: Il dit la petite, je suis une grande.
2: Voilà, quand il dit qu'il y a un déplacement non essentiel,
1: mais justement, on va répondre à la question de Jonathan. C'est quoi un déplacement non essentiel?
3: Par exemple, quand je viens en travail, c'est très essentiel.
1: D'accord.
3: Voilà, mais s'abriter et puis donc se munir d'un parapluie, tout ça. Maintenant, aller à la boutique, se promener, aller chercher femme.
1: Pardon. Bon.
3: On m'a provoqué. D'accord, donc, mais vraiment très sérieusement. En cas de forte pluie, il vaut mieux rester à la maison, il faut se mettre en sécurité, ne pas prendre aussi des risques inutiles. C'est préférable de rester dans un endroit sûr, de garer, pourquoi pas son véhicule, même si on est en pleine circulation, et puis d'attendre justement que les choses se calment avant de redémarrer. Voilà, tout
1: simplement.
3: Alors,
1: comment je retiens, tu devines bien, Emmanuel nous dit non, que quand il pleut, il ne faut pas aller chercher femme. Voilà, sinon, tu risques d'être emporté par l'inondation. 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Mesdames, messieurs, nous sommes engagés pour le portrait du jour.
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1: 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Aujourd'hui, nous sommes au Sénégal. Non, pas à Dakar, pas au Togo, mais direction le Bénin, à Cotonou. Yo.
3: Exactement. Il remporte l'élection présidentielle béninoise de 2026 avec environ 94,5% des suffrages exprimés selon les résultats définitifs proclamés par la Cour constitutionnelle du Bénin. Une victoire écrasante qui marque un tournant politique majeur dans le pays et confirme l'influence grandissante, vous l'aurez compris, de Romuald Ouadani sur la scène nationale. De son nom complet, Kassi Mbeke Romuald Ouadani, il est né le 20 juin 1965. À Lokossa, dans le département de Mono, expert comptable de formation. Il s'est progressivement imposé comme l'une des figures les plus importantes de la gouvernance économique béninoise, notamment grâce à son passage remarqué au ministère de l'Économie et des Finances. Alors, aujourd'hui, dans ce portrait, nous reviendrons sur son parcours, nous reviendrons sur son arrivée en politique, les réformes qu'il a portées au sein de l'administration béninoise, son ascension jusqu'au sommet de l'État, mais également les défis qui l'attendent désormais à la tête du Bénin. Voilà.
1: Alors, il est né en juin 1976, donc dans quelques...
3: 49 ans
1: Voilà, 49 donc, ans, oui, bah, dans quelques jours,
2: bientôt
1: semaines.
2: Bientôt 50 ans.
1: Bientôt 50 ans. Alors, mon cher ami Jonathan Nebo, qui est Romuald Ouadani?
2: Alors, effectivement, Emmanuel Dedi l'a déjà dit, mais il est aujourd'hui connu comme l'un des principaux artisans de la transformation économique du pays et comme le président de la République du Bénin depuis mai 2026, depuis le 24 mai 2026. Et donc, son parcours est particulier dans le sens où il ne vient pas initialement de la politique partisane classique, mais plutôt du monde de la finance internationale et de l'audit. Et donc, avant son entrée dans les plus hautes fonctions de l'État, il s'est construit une solide réputation d'expert comptable et de stratège financier, reconnu aussi bien en Europe, aux États-Unis qu'en Afrique francophone. Et donc, son profil est souvent décrit comme celui d'un technocrate devenu homme d'État, ayant combiné une forte expertise technique et une ascension politique progressive fondée justement sur la gestion économique du Bénin.
1: Merci beaucoup. C'est ce qu'on pourrait donc dire en termes de présentation du tout nouveau président donc de la République sœur du Bénin. Et quel est son parcours au niveau donc de sa famille et comment est-ce que son enfance a-t-elle été donc influencée pour aujourd'hui forger une personnalité du président de la République béninoise?
3: Alors, ce n'est pas étonnant. Il faut dire que Romuald Ouadani a grandi dans une famille où l'éducation, où la rigueur, le travail occupent justement une place centrale. On a son père, Nestor Ouadani, qui est statisticien, économiste diplômé de l'NCA, voilà, donc qui a exercé dans la haute fonction publique du Bénin, avant de se consacrer justement après sa retraite à des travaux de recherche en mathématiques fondamentales. Donc il vient quand même de loin, hein. Il vient d'une famille quand même très intelligente, expérimentée. On a sa mère aussi qui est entrepreneur. Donc ça apporte quand même une certaine dimension pratique et indépendante au cadre familial. Et puis cette double influence académique et entrepreneuriale joue quand même un rôle déterminant dans la formation de sa personnalité. Très jeune, Romuald Ouadani développe un intérêt pour les activités manuelles comme la maçonnerie. Ah oui, la maçonnerie, la mécanique, oui. Et tout ça sont vraiment des activités qui le passionnent. Donc ça peut sembler quand même éloigné de son futur parcours financier, mais c'est quelque chose qui traduit déjà un goût pour la précision, le concret et aussi le travail structuré. Donc aîné de 5 enfants, voilà, il est issu d'une fratrie de 5 enfants. Il est rapidement placé dans une position de responsabilité au sein de cette fratrie-là. Il participe à l'organisation de certaines tâches familiales. Il développe très tôt une discipline personnelle forte. Donc, c'est cette enfance qui contribue aujourd'hui à forger un caractère rigoureux, charismatique, méthodique, orienté justement vers la performance.
1: On comprend bien pourquoi est-ce qu'il est devenu président de la République. Tout simplement. Jonathan Nebo, comment on débute donc la carrière professionnelle du président de la République béninoise?
2: Alors, justement, la carrière professionnelle de Romuald Ouadani commence officiellement en 1999, lorsqu'il rejoint le bureau de Deloitte à Lyon, en France. Il y travaille pendant environ 4 ans, période durant laquelle, justement, il évolue progressivement jusqu'à des fonctions de supervision. En 2003, il obtient le diplôme d'expert comptable américain, une certification de haut niveau qui lui ouvre les portes du marché américain. Il décide alors de quitter la France pour s'installer aux États-Unis. À Boston, il est intègre le bureau de Deloitte en tant qu'audit manager entre 2003 et 2006. Il y travaille sur des missions complexes impliquant justement des entreprises internationales, notamment dans les domaines des fusions, acquisitions et des restructurations financières. Et cette période lui permet de renforcer justement son expertise dans la finance globale et les opérations de grande envergure.
1: Alors, c'est vraiment impressionnant. Mmh. Alors, comment est-ce qu'il rentre en politique?
3: Alors, il faut dire qu'il entre en politique le 7 avril 2016. Donc, le 7 avril 2016, il est nommé ministre de l'Économie et des Finances dans le premier gouvernement du président Patrice Talon. Donc, il succède à Komi Koutché. Et c'est cette nomination qui marque son passage de secteur privé international, justement du secteur privé international, à la gestion directe de finances publiques d'un État. Et c'est ce profil d'expert-là qui est mis au service de la reconstruction économique du Bénin. Donc il est ensuite reconduit dans ses fonctions avec le rang de ministre d'État dans le gouvernement Talon 2 après 2021. Donc ça encore, c'est quelque chose qui vient confirmer la continuité de sa mission et la confiance politique dont il bénéficie.
1: Ah, moi, je veux comprendre bien son rôle donc, au niveau donc, du ministère de l'économie et des finances.
2: Alors, entre 2016 et 2026, Romuald Ouadani dirige le ministère de l'économie et des finances pendant près de 10 ans, une période marquée par de profondes réformes structurelles. Et donc, dès 2016, il met en place une politique d'assainissement des finances publiques visant à réduire les déséquilibres budgétaires et à restaurer la crédibilité du Bénin auprès des investisseurs internationaux. En octobre 2018, il réalise un emprunt international de 260 millions d'euros, une première pour le pays. Et en mars 2019, il conduit le premier eurobond du Bénin d'un montant de 500 millions d'euros sur 7 ans, marquant justement une étape importante dans l'accès du pays aux marchés financiers mondiaux. En janvier 2021, il supervise deux émissions obligataires, dont une sur 31 ans, un record pour le pays en termes de maturité.
1: Merci beaucoup, Jonathan Nebou. Allez, poursuivons. Parlons maintenant de l'élection qui vient juste de s'achever et qui l'a portée donc à la tête donc du Bénin. Comment s'est déroulée donc cette présidentielle ?
3: Alors, faut dire que c'est un moment qui, c'est un moment décisif de sa carrière politique. Il remporte le scrutin avec environ 94,05% des suffrages exprimés. Donc, selon les résultats officiels, hein, on a la participation qui est estimée à environ 58,75% selon la Séna, voilà, donc qui est l'institution en charge des élections. C'est vraiment cette victoire écrasante qui s'inscrit dans un contexte où il bénéficie de soutien de la majorité présidentielle et aussi d'un effort, j'ai envie de dire, d'un fort capital politique issu de son bilan au ministère des Finances. C'est quand même les félicitations de la part de Life Matin, hein, ce matin.
1: Et pourquoi pas,
3: Romuald Ouadani, voilà, donc j'y arrive enfin, est officiellement investi président de la République du Bénin le 24 mai, voilà, donc 2026, succédant à Patrice Talon. Et dès le jour de son investiture, il forme son gouvernement qui marque le début de son mandat à la tête de l'État béninois.
1: Voilà. Merci beaucoup. Monsieur le Président, si vous entendez, vous avez donc les félicitations de Jonathan Nebou, d'Emmanuel Djedji et de votre serviteur Philippe Asso, également de Life Radio, tout simplement. Je rappelle qu'il a été élu à 94,05% des voix. C'est un score record, on va dire. Jonathan Nebou, toi qui aime bien donc les chiffres donc des élections, 94%, c'est sa toute première expérience, on va dire, au niveau donc de la tête de la République du Bénin. Il est 8h20, c'est l'heure de la pause derrière le sujet du jour.
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1: Le sujet du jour, nous parlons aujourd'hui d'effondrement d'immeubles à Abidjan en pleine saison des pluies. Les mesures prises par le gouvernement ivoirien, on en parle bien sûr avec vous, chers auditeurs, au 27 225 49 880. Juste préciser pour nos auditeurs qu'aujourd'hui, sur Abidjan, il pleut. C'est vrai que la pluie a baissé d'intensité, mais il pleut toujours, donc vigilance, prudence. Allez, retour donc au sujet du jour. On parle de la saison des pluies, on parle des immeubles qui malheureusement font encore des victimes. 8 décès donc au niveau de Kumasi. On parle donc de 3 victimes à Faya. C'est beaucoup, c'est même beaucoup trop, permettez-moi l'expression. Alors, que dit le gouvernement? C'est avec Jonathan Nebo.
2: Face à la recrudescence des effondrements d'immeubles, particulièrement en saison des pluies, l'État ivoirien a renforcé son dispositif de prévention afin de limiter justement les risques à y protéger les populations. Ces drames souvent liés au non-respect des normes de construction, à l'occupation de zones à risque ou encore à la mauvaise qualité des matériaux ont poussé les autorités à engager plusieurs réformes. Parmi les principales mesures mises en place figure le renforcement des contrôles sur les chantiers. Les services techniques du ministère de la Construction multiplie les inspections afin de vérifier justement le respect des normes de sécurité, l'existence de permis de construire et la conformité des plans architecturaux. Et les chantiers jugés irréguliers peuvent être suspendus ou démolis tout simplement. Mmh. L'État a également intensifié la lutte contre les constructions anarchiques et illégales, notamment dans les zones inondables ou instables. Et donc des opérations de dégarpissement et de destruction de bâtiments construits sans autorisation sont régulièrement menées dans plusieurs communes du Grand Abidjan et à l'intérieur du pays.
1: Moi, je pense simplement que c'est un débat qu'on va faire ce matin, bien sûr, avec les auditeurs sur le coup de 8h40, parce que vraiment, vraiment, deux immeubles qui s'écroulent en moins de 2 semaines, juste parce que nous sommes en saison des pluies, je pense que l'État doit simplement sévir. Et comme dirait Jonathan, c'est mon avis.
3: C'est ça.
1: Emmanuel Djedji, avant d'ouvrir le débat, est-ce que tu as une précision?
3: Oui, il faut dire que c'est un phénomène qui revient régulièrement, surtout pendant la saison des pluies, tu l'as dit. Donc c'est un phénomène qui a déjà fait d'énormes dégâts. Sur les dernières années, on a plusieurs dizaines de morts cumulées. Donc voilà, à chaque fois, il y a aussi des blessés, des sinistrés, des familles déplacées, parfois sans rien récupérer. C'est quand même énorme. Et derrière ces chiffres-là, il faut voir la réalité humaine, parce que ce ne sont pas juste des nombres. Ce sont des familles entières qui se retrouvent brutalement touchées. Donc on a des parents qui perdent des enfants, on a des enfants qui perdent leurs parents, on a des locataires qui perdent tout en quelques secondes seulement. Donc ces gens-là, j'ai envie de dire, ces gens-là n'ont rien demandé et ils ont simplement loué, ils ont acheté un logement en pensant, j'ai envie de dire, être en sécurité. Mais là, le constat est clair, c'est bien dommage ce qui se passe aujourd'hui. Pourtant, on sait qu'en Côte d'Ivoire, la loi est claire, aucune construction ne doit se faire sans permis de construire, justement délivré par les autorités compétentes. Donc c'est dire que toute construction doit respecter les normes d'urbanisme, des études de sol, des plans validés par des professionnels agréés. On a des règles de sécurité du bâtiment. J'ai envie de dire, les codes de la construction et de l'habitat ne sont pas respectés. Voilà. Je vais m'arrêter là pour
1: oui, ça. Et ça fait des dégâts. Ça fait des dégâts, ça fait des morts. Heureusement que le gouvernement veut prendre la main sur la situation, vraiment. On applaudit cela dès demain et on espère que ça va continuer. Ça va permettre non seulement d'éviter des morts, d'éviter tout ce qu'on a connu ces deux week-ends-là, vraiment. Alors, Jonathan Ndebou, on parle donc du gouvernement qui veut prendre la main sur donc, la situation, mais on parle surtout on va dire des mesures. Donc, en termes de mesures, qu'est-ce qui est annoncé, qu'est-ce qui est fait?
2: D'abord, il s'agit d'une reprise en main de l'État face à un phénomène structurel, l'urbanisation rapide, souvent désordonnée, qui a longtemps laissé place à des constructions sans permis ou avec des permis obtenus mais non respectés. Donc, dans ce contexte-là, les inspections plus fréquentes du ministère de la Construction visent à réduire l'écart entre la norme légale et la réalité du terrain. Concrètement, les équipes de contrôle interviennent sur 3 axes principaux. La vérification de l'existence du permis de construire, l'adéquation entre les plans déposés et les travaux effectivement réalisés, et le respect des normes techniques, c'est-à-dire les fondations, les matériaux, la hauteur, la densité, la sécurité, etc. Et donc, c'est ce dernier point qui est crucial, car il est directement lié au risque d'effondrement d'immeubles, un phénomène déjà observé dans plusieurs zones urbaines denses. Et donc, sur le plan institutionnel, cette intensification des contrôles traduit aussi une tentative de réaffirmer l'autorité de l'administration face à des pratiques de contournement, c'est-à-dire des constructions rapides, l'absence de suivi d'ingénieurs qualifiés ou encore la corruption dans certains circuits d'autorisation. Et donc l'objectif ici affiché est d'autant préventif que dissuasif. Cependant, ce type de politique rencontre généralement des limites opérationnelles, on le sait. Les services de contrôle sont souvent en sous-effectif face au volume massif de chantiers en cours, ce qui peut créer justement des zones d'application inégales de la loi. Donc à cela s'ajoute la question de la coordination entre les collectivités locales, les services techniques et les promoteurs privés. Enfin, sur le plan socio-économique, un renforcement des contrôles peut ralentir justement certains projets immobiliers, mais il vise surtout à corriger un arbitrage de long terme, c'est-à-dire privilégier la sécurité et la durabilité des constructions plutôt que la vitesse d'exécution. Comme on le dit, la sécurité est plus importante que l'argent.
1: Bien sûr, bien sûr. Alors, tu l'as dit, Jonathan Nebo, l'État ne peut pas être partout.
2: Justement.
1: Et en même temps, même si l'État travaille en collaboration avec la collectivité territoriale, les mairies, districts et autres, mais cela n'est pas suffisant. Malheureusement, l'État ne peut pas être partout, la mairie ne peut pas être partout. Donc, la responsabilité revient aussi à ceux et celles qui travaillent, qui construisent donc ces bâtiments. Et là encore, malheureusement, on va parler de corruption.
3: Oui, malheureusement. Malheureusement, j'ai envie de dire, on a un autre point important aussi.
1: Oui.
3: Donc, c'est vraiment la réforme annoncée en Conseil des ministres le 9 mars 2022, où le gouvernement avait mis en place une brigade de contrôle mixte. Cette brigade-là, justement, regroupe les mairies, les districts, les services techniques, comme la direction de l'assainissement urbain et du drainage, pour mieux coordonner les contrôles sur les constructions. On aimerait avoir aujourd'hui plusieurs points là-dessus. On a l'État qui a renforcé le certificat de conformité, qui devient un document clé pour valider la solidité d'un bâtiment. Donc voilà, c'est vraiment lié aussi aux attestations de bonne exécution délivrées par un ingénieur conseil, donc ce qui permet d'impliquer davantage les aspects techniques. Mais on constate qu'il y a de plus en plus chaque année, donc à chaque année il y a beaucoup d'effondrements. On aimerait avoir plusieurs réponses à nos questions. On a parfois l'impression qu'en matière d'effondrement en Côte d'Ivoire, les décisions importantes arrivent souvent après les dégâts.
1: Malheureusement.
3: Un peu comme médecin après la mort, c'est bien dommage. C'est dommage. Donc,
1: Moi, je suis curieux d'entendre donc la réaction des auditeurs tout à l'heure au 27 225 49 880 sur le coup de 8h40 d'à peu près 4 petites minutes. Alors, aujourd'hui, le constat est là. La lutte contre les constructions, on va dire, illégales reste un défi important, un défi majeur pour l'État ivoirien.
2: Oui, effectivement, il faut dire que la lutte contre les constructions illégales s'impose aujourd'hui comme un enjeu central de la gestion urbaine, particulièrement dans un contexte de forte croissance démographique et d'expansion rapide des villes du Grand Abidjan. Et donc l'urbanisation accélérée, souvent mal encadrée, favorise l'apparition de bâtiments érigés sans permis de construire ou implantés dans des zones non constructibles, exposant justement les populations à des risques multiples. Alors face à cette situation, les autorités publiques ont engager une stratégie plus ferme fondée sur le contrôle, la régulation et lorsque nécessaire, la répression. Et donc, les opérations de déguerpissement et de démolition de constructions illégales se multiplient dans plusieurs communes. On a eu le cas justement hier à Port-Boué-Vridi 3.
1: Oui.
2: Et donc, cette intervention vise à rétablir l'ordre urbain, à faire respecter les règles d'urbanisme et à prévenir les catastrophes liées aux infrastructures non conformes, notamment les effondrements de bâtiments ou encore les occupations de zones à risque, c'est-à-dire les bas-fonds, les servitudes ou encore les emprises publiques. Et donc dans le Grand Abidjan, plusieurs quartiers ont déjà été concernés par ces mesures, parfois dans un climat de tension sociale, et donc les autorités justifient ces actions par la nécessité justement de protéger les populations et de mettre fin à des pratiques de construction anarchiques qui compromettent, on le sait, durablement l'aménagement du territoire.
1: Voilà, Emmanuel, tu l'as dit, hein, c'est quasiment le médecin qui arrive après la mort. Il faut qu'on ait donc deux immeubles qui s'écroulent à Abidjan pour qu'on puisse intervenir à Port-Bouy. Et ça, moi, ça me cœur. Personnellement, ça me cœur.
3: Oui, c'est dommage. Pourtant, on a la loi qui prévoit des sanctions assez strictes. Hein. Arrêt immédiat des travaux en cas d'irrégularité, amende et poursuites judiciaires. Et même des parfois démolition, donc des démolitions des bâtiments construits illégalement et jugés dangereux, même s'ils sont déjà occupés. Donc, je pense que
1: Pense que dans on va dire dans la deuxième partie donc du sujet et du jour avec les auditeurs, on va peut-être chercher à comprendre, voir les différents documents demandés pour pouvoir donc construire un immeuble à Abidjan, même si la plupart donc des personnes essaient malheureusement de contourner la loi. Parce que peut-être c'est cher, parce que peut-être ça prend du temps, mais malheureusement, ce sont des vies qui sont en jeu. Et ça, c'est pour moi, on peut pas jouer avec la vie des gens, quoi. C'est pas possible. En tout cas, comme je l'ai dit, j'espère donc avoir la réaction des auditeurs au 27 225 49 880 dans juste une petite minute, juste après la pause. Alors, Jonathan Nebou, pour l'heure, on va rester avec toi. Maintenant, est-ce qu'il faut toujours sensibiliser? Faire la prévention. Je pense que tout le monde est déjà sensibilisé. Tout le monde sait aujourd'hui qu'une vie demeure quand même une vie.
2: Oui, effectivement, il faut dire que la sensibilisation et la prévention occupent une place centrale dans la stratégie de lutte contre les effondrements d'immeubles en Côte d'Ivoire, car elles interviennent justement en amont des accidents, là où les risques peuvent encore être évités. Alors, face à la multiplication des constructions informelles et des chantiers non encadrés, les autorités misent de plus en plus sur l'information du public et des acteurs du bâtiment. Donc, l'objectif ici est de changer les comportements, de changer de paradigme afin de réduire durablement les situations à risque. Et donc, dans cette dynamique, plusieurs actions sont régulièrement menées, des campagnes de sensibilisation justement sur nos chaînes Life Radio et Life TV, justement qui rappellent les dangers liés aux constructions non conformes aux normes techniques et administratives. Et donc, elles insistent notamment sur l'importance d'obtenir un permis de construire valide avant tout démarrage des travaux. Par ailleurs, les autorités encouragent fortement le recours justement à des professionnels agréés, tels que les architectes, les ingénieurs et entreprises certifiées, afin de garantir, je dirais, la solidité et la conformité des ouvrages. Et puis, Philippe, l'accent est également mis sur la responsabilité des maîtres d'ouvrage, souvent peu informés, justement, des exigences techniques. Et puis, en complément, des consignes de sécurité sont diffusées, particulièrement en période de forte pluie, où les risques d'affaissement ou d'effondrement augmentent en raison de la fragilisation des sols et des structures mal conçues. Et puis, bien sûr, enfin, les collectivités locales sont de plus en plus impliqués dans le suivi des sentiers afin de rapprocher le contrôle du terrain et d'améliorer la prévention au niveau communautaire. À ce niveau-là, je ne ferai pas comme Emmanuel l'a dit. Oui. On ne va pas tout de suite passer à la chicotte, mais il faut sensibiliser. Franchement, la sensibilisation est très importante.
1: Pour moi,
2: si
1: il
2: on
1: le faut.
2: Fait dans différentes langues non, de,
1: là,
2: de la pays.
1: Là, je ne suis pas d'accord avec toi,
2: Jonathan. Il faut tout sensibiliser, c'est important.
1: Un immeuble, c'est au minimum 250 millions quand même.
2: Bien sûr, bien sûr.
1: Mettre 250 millions dans une œuvre pour aller tuer des gens, bon, vraiment.
2: Oui.
1: Pour moi, il faut sortir la chicotte.
2: Je suis d'accord avec vous, mais il faut se sensibiliser d'ailleurs.
1: Oui, mais on sensibilise tous les jours.
2: Continuons à sensibiliser.
1: Encore. Pendant que nos frères, ils meurent comme ça, c'est pas...
2: Non. Que M. Xavier Messager ne sera pas d'accord avec moi.
1: Ah oui. Alors, tu parlais tout à l'heure donc, de Port-Bouy. Alors, Port-Bouy, c'est précisément donc Avridi 3.
2: Effectivement.
1: Ouais, Avridi 3, où on parle donc de 40 000 personnes qui sont menacées donc, de déguépissement. 40 000 personnes.
2: L'opération a déjà commencé.
1: Oui, mais ça va se poursuivre.
2: Justement,
1: donc,
2: oui.
1: Voilà, on a sensibilisé, maintenant il faut passer à l'action. Pour moi.
3: Mais il n'y a pas que Port-Bouy, il y a aussi Cocody Saint-Viateur, il y a Faya également. Donc beaucoup de.
1: Il y a Gobelet aussi. Il y a eu Gobelet.
3: Oui, Gobelet.
1: D'accord. Il faut sévir, pour moi, il faut sévir. Allez.
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0: Ah, je l'ai dit, c'est chaud ce matin. Il y a déjà un auditeur avec nous au bout de fil. Auditeur en ligne, bonjour.
1: Oui, monsieur Philippe Asso, bonjour.
0: Bonjour, comment allez-vous ce matin?
1: Oui, je vais bien. Bonjour, Jonathan.
2: Oui, bonjour, monsieur Laurent. Vous allez bien? Ça fait un bail.
1: Ah oui, Jonathan m'a reconnu.
2: Ah oui, tout à fait.
3: C'est ça. Bonjour, monsieur Ngoma.
0: Nous sommes trois autour du micro. Oui, François, oui. Un, allez vous reconnaître, hein, c'est sûr. Alors, ce matin, donc des mesures donc, de l'État des Côte d'Ivoire vis-à-vis donc, des effondrements d'immeubles à Abidjan. Quel est votre point de vue?
1: Bon, moi, je pense que les mesures sont un peu tardives. Hein.
0: C'est-à-dire?
1: Bon, ben, comme on le dit, il y a même trop tard pour bien faire. Je vais vous donner un exemple très simple.
0: Allez-y.
1: Oui, en 2019, j'étais un peu malade, donc je faisais des tours au sud de Angré. Oui, le prolongement du sud de Angré, quand vous quittez le rond-point Saint-Viateur,
0: oui.
1: En face des stations, il y a trois bâtiments. Mais je vous dis, depuis 2019, j'ai pensé que ces bâtiments-là allaient être carrément détruits. Mais je reviens après, ma guérison, tout ça, ça a commencé à aller quelques années après. Je reviens, je vois ces bâtiments-là ont été...
0: achevés.
1: Oui, achevés avec beaucoup de peinture bien façonnée là. Mais je vous dis, ces bâtiments-là, ça c'est des bâtiments qui vont tomber. Je ne souhaite pas. Mais moi, je dis à chaque fois que quand je prends des clients, je leur dis que ces bâtiments-là, ce n'est pas des bâtiments. Mais je ne sais pas comment ils ont eu des permis de construire.
0: Mais en quoi est-ce que ce bâtiment-là représentait une menace donc pour la population?
1: Mais je vous dis, l'architecture même, et même quand vous voyez le bâtiment, quand il était en train d'être construit, je ne suis pas technicien, mais ce bâtiment-là, quand vous regardez là, c'est au moins trois bâtiments.
0: Mmh.
1: Et je vous dis, même une fois, j'ai pris quelqu'un, parce qu'en ce moment, je suis conducteur de VTC, j'ai pris quelqu'un qui est sorti de ce bâtiment-là, et je lui ai posé la question. Il dit, mais souvent, quand ils sont là-bas, le bâtiment-là, même quand il y a des petits trucs, il y a un peu de secousses.
0: Ah, c'est dangereux, ça.
1: Oui,
0: c'est dangereux.
1: Mais on va pas attendre qu'il y ait des morts d'abord. Oui.
0: Alors, selon vous, qu'est-ce qu'on doit faire concrètement? Qu'est-ce qu'on doit faire aujourd'hui?
1: Mais sincèrement, je pense que l'État doit commencer à punir d'abord, depuis le ministère jusqu'à les responsables. Les responsables, je pense que c'est le ministère de la Constitution.
0: Oui.
1: Donc, je pense que tous ceux qui sont responsables,
0: il faut les punir.
1: Vraiment, il faut qu'ils servent d'exemple.
0: D'accord.
1: Sincèrement, parce qu'arrivé à un certain moment, nous, on sait que notre président, c'est quelqu'un de très méticuleux, quelqu'un de très prompt. Donc, il y a des choses qu'il doit remettre sur table.
0: D'accord.
1: Maintenant, ensuite, en ce qui concerne les déguerpissements, là, je ne suis pas d'accord. Je vous prends un exemple très simple. Deux exemples. Regardez derrière l'université Abobo Adjamé. Il y a un nouveau, il y a un bidonville qui a été créé là-bas. Et au vu et au su de tout le monde, aujourd'hui, là, ça fait prendre de l'ampleur, ça va faire Coco Service. Oui. Et les gens sont construits sur la côte. Et le quartier même est devenu très grand. Vous voyez, encore, en allant, comment on appelle ça, à la préfecture de police. Il y a un gros bidonville qui est là. Mais ça, là, les gens vont me dire qu'ils ne voient pas. Quand même, on va attendre, il y a encore qu'il y ait des morts. Et puis en plus de ça, quand on comment on appelle ça, on doit déplacer ces gens-là, ils vont où? Parce qu'il n'y a pratiquement pas de maisons sociaux. Il n'y a pratiquement pas de maisons qui sont abordables.
0: D'accord.
1: Mais on fait quoi?
0: Ah, c'est la question. C'est la question.
1: Moi, je pense que la meilleure des choses, c'est d'être carrément de décentraliser Abidjan.
0: D'accord.
1: Prendre comme ce que l'État chinois avait fait, ils avaient construit de vrais bâtiments, des maisons sociaux, de réels bâtiments, à moins de coûts pour la population à un certain niveau. Il faut décentraliser Abidjan.
0: D'accord, merci beaucoup.
1: Nous, sincèrement, on n'a pas envie de rester à Abidjan.
0: D'accord, merci beaucoup. Merci. On a noté votre point de vue. Merci beaucoup. Il y a d'autres auditeurs qui attendent, donc on va.
1: Oui, merci
0: beaucoup. Excellente journée. Merci beaucoup. Merci pour votre compréhension. Nous avons un autre auditeur, 27 225 49 880. Auditeur en ligne. Bonjour et bienvenue.
4: Oui, bonjour l'équipe du Lundi Matin.
0: Bonjour, monsieur Zo. Merci infiniment, merci pour votre fidélité. Monsieur Zo, ce matin, nous parlons donc d'effondrement d'immeubles à Abidjan. Le gouvernement ivoirien prend des mesures. Quel est votre commentaire?
4: Mais d'abord, je dis merci au gouvernement de Côte d'Ivoire qui a toujours pris des mesures, mais c'est le manque de conscience personnelle qui entraîne ces choses-là. Et c'est dommage quand même de voir ces effondrements d'immeubles qui endeuillent des familles. Franchement, comment je vois cela sur les réseaux sociaux, ça me fait tellement mal parce qu'une vie humaine qui part comme ça aussi facilement et qui est surpris par la mort par rapport à un effondrement la nuit pendant que la personne dormait. Franchement, ça me fait tellement mal. Mais je vais le dire clairement, hein. C'est la sécurité des habitants qui est sacrifiée au détriment de l'urbanisation. Oui, oui, ça, j'ai tellement mal que je l'affirme parce que quand vous prenez des propriétaires d'immeubles qui ne vont pas au ministère de la construction pour être mieux orientés. Oui, parce que quand vous arrivez là-bas, on va vous donner, non seulement, on va vous donner les conditions pour construire un immeuble, que tout à l'heure, vous allez nous dire, comme vous l'avez dit, et ils vont vous donner des personnes outillées, des sachants pour vous accompagner jusqu'à ce que vous finissez de construire votre immeuble en bonne.
0: Mais ça prend aussi du temps aussi. Ça prend du temps aussi. On peut parler aussi de la lenteur donc de l'administration à ce niveau-là.
4: Oui, mais je préfère ça. C'est d'aller plus rapidement, aller acheter des matériaux qui coûtent moins cher, rentrer dans un système on est en mode moins cher. Et c'est en mode moins cher qui donne ce que ça a donné là. Mm-hmm. Voilà. Donc moi, je préfère que ça prenne du temps et plus vous construisez votre immeuble en bonne et due forme avec des stations. Ça, c'est un premier point. Maintenant, quand on voit un peu des entrepreneurs qui ne sont pas outillés, qui ont pris sur le tas, ça donne ce que ça a donné là. Et vous voyez, moi, une fois, j'étais à Yopougon, il y a deux ans de cela, au niveau du quartier Maroc, vous voyez des ouvriers en train de travailler la nuit, construire un immeuble. Et moi, je suis très curieux, je suis approché pour dire, mais pourquoi vous travaillez la nuit? Ils me disent. Ils se sont entendus avec le propriétaire, puis sur une journée, ils sont quelque part d'autre. Donc, le propriétaire leur a dit, lui, vite, que son immeuble finisse, et je viens travailler la nuit. Et c'est ces choses-là qui donnent ce que ça donne. Donc, moi, pour conclure, je vais dire, la solution même la plus importante, c'est une prise de conscience au niveau même des propriétaires, des personnes qui veulent construire des immeubles, aller au sein de la construction, prendre les renseignements en bonne et due forme, et le temps que ça va prendre, allez-y tout doucement et finissez votre immeuble en bonne et due forme pour éviter ces désagréments-là en période de pluie. Même quand ce n'est pas en période de pluie en Côte d'Ivoire ici, on voit des effondrements d'immeubles. Ça veut dire que les matériaux, et tout simplement, les briques, là, moi je les appelle des briques biscuits. Voilà, briques biscuits, retenez ça.
0: D'accord.
4: Merci à vous et que Dieu vous garde.
0: Merci beaucoup, M. Zou. Merci pour votre intervention. 27-225-49-880, ce matin, nous parlons d'effondrement d'immeubles à Abidjan et surtout des mesures donc de l'État des Côtes d'Ivoire. Il y a un autre auditeur avec nous. Bonjour et bienvenue.
5: Oui, bonjour M. Philippe et à toute l'équipe de Live Matin.
0: Monsieur bonjour, Momo, bonjour, depuis Abobo, comment allez-vous ce matin?
5: Oui, ça va très bien.
0: Allez-y, votre commentaire, votre avis sur donc, les mesures de l'État des Côtes d'Ivoire.
5: Bon, moi, je dis merci à l'État des Côtes d'Ivoire parce que vraiment, il faut renforcer le contrôle, c'est très important. Mais moi, je me dis souvent, je me pose souvent des questions. Par exemple, moi, je vois des constructions. Arrivé un moment, même, on écrit qu'à démolir. On arrête le travaux. Mais arrivé un moment, maintenant, on voit qu'on continue le chantier. Alors,
0: ah, oui.
5: Il est écrit de ce qu'à démolir.
0: Ah,
5: on voit ça en ville souvent. Quoi. On se demande souvent qu'est-ce qui s'est passé pendant ce temps. Vous voyez. Donc, moi, je pense qu'il faut, ceux qui sont sur le terrain aussi pour faire le contrôle, il faut les former, quoi.
0: D'accord, il faut bien l'informer.
5: C'est très important.
0: Est-ce que vous pensez que... Oui, allez-y, terminez.
5: Oui.
0: Allez-y, voilà, terminez.
5: Bon, maintenant, la deuxième, c'est pour les propriétaires aussi. Parce que hier, j'ai discuté avec un ami comme ça, qui lui connaît un maçon qui construit les maisons. Lui, souvent, quand il est un chantier comme ça, il fait des défis. Mais le propriétaire trouve qu'il est cher. Donc ça fait souvent même, il fait des contrats, mais parce que quand il lui fait, il dit, ah, pour construire ta maison, voilà ce que j'ai besoin. On trouve que lui, il est très cher, quoi. Alors que les propriétaires, tu mets des millions dans ta maison pour construire. Et puis, arrive un moment, c'est que ça détruit vraiment, ça fait mal, quoi.
0: C'est
5: moi,
0: ça.
5: Je pense que les propriétaires aussi doivent accepter de construire dépend des personnes qui vont bien, qui vont bien travailler.
0: Donc, les propriétaires doivent donc pas des professionnels en fait, vous voulez dire des ouvriers outillés.
5: C'est très important quoi.
0: D'accord, c'est noté. Merci beaucoup Momo, merci pour votre contribution.
5: Ouais, merci. Bonne émission.
0: Allez, bonne journée. Nous sommes en direct. Chers auditeurs, bonjour et bienvenue.
6: Bonjour la team.
0: Monsieur, bonjour, Xavier, monsieur Xavier, comment bonjour, allez-vous en ce 28 mai?
6: Bakongo, l'homme qui a toujours raison. Bakongo, l'homme qui a toujours raison. Bakongo, le mal compris. On vit des réalités que le monsieur a vues et il a essayé à un moment donné de réagir. Vu le tollé que ça a créé, le gouvernement a mis les pieds dans le plat. Malheureusement, ça nous rattrape. Cela dit, là où le drame s'est passé la semaine dernière, à Soweto, je ne sais pas si vous connaissez cet endroit-là, s'il vous plaît.
0: Moi, je connais aussi.
6: Oh, d'accord. C'est-à-dire que c'est un endroit marécageux. Et des débrouillards se sont arrangés pour y construire. Et bizarrement, là-bas, toutes les maisons à 86%, c'est des immeubles. Mais quand tu vois leur architecture, tu sais que ça a été fait dans l'amateurisme. À côté de cela, ça n'a pas été viabilisé. La petite voie de moins de... Les voies qui sont là-bas de moins de 5 mètres de long, tout est embrigadé par des commerçants, des petits vendeurs et tout. Bah, en un mot, il n'y a pas d'hygiène, il n'y a pas de sécurité à Soweto.
0: Et ça, c'est la responsabilité, on va dire, des autorités locales.
6: Nous sommes tous coupables, messieurs. Nous sommes tous coupables. Le voisinage qui voit l'immeuble monter, qui ne correspond pas aux normes, qui s'assoit, il ne dénonce pas. Le maçon, l'entrepreneur, tout le monde, nous sommes tous coupables. Dans ce genre de schéma-là, moi, il n'accuse pas l'État, hein. Je n'accuse pas l'État. Pourquoi? Le ministère existe. Donner papier à quelqu'un, présenter les normes là, eux ils le font. Mais qu'en est-il sur le terrain de l'exécution des recommandations sur le papier? Le monsieur peut-être il a dit 15 millions pour construire son immeuble. Comme tout à l'heure, Momo le disait là. Mais il y va avec ses moyens. Il ne respecte rien. Est-ce que vous avez une fois entendu qu'à Magori, résidentiel, l'immeuble est tombé là-bas une fois? Zone 4. Jamais. Zone 3, jamais. Biétrie, jamais. Parce que nos compatriotes frères blancs, quand ils construisent là, ils respectent les normes. C'est ailleurs là. La peau noire. Celui qui veut qu'on regarde, ah, il a construit aussi là. C'est lui quand il fait là, il meuble s'écroule sur nos parents.
0: Alors justement, qu'est-ce qu'on fait aujourd'hui?
6: Bien, la sensibilisation là, pour moi, c'est terminé. Donnons plein pouvoir si c'est Bakongo, avec des pelleteuses. Dès lors qu'on voit un bâtiment qui ne répond pas aux normes, là, on demande dessus à démolir, là, on casse en même temps. Dans le moment où on l'a dit. Mais la vérité, ne riez pas, s'il vous plaît. Dans le moment où on l'a dit, hein, à Bobo, boulevard principal, gendarmerie, dépôt neuf, à quelques enclavés du dépôt neuf, sur la droite, il y a une maison qui était en construction, ils ont mis dessus à démolir. Aujourd'hui, là, la maison est terminée, elle est de couleur orange, en bordure de route, hein, et c'est habité. Ces exemples, il y en a plein dans Abidjan. C'est nous qui sommes en circulation. Dans tout Abidjan, on connaît Abidjan par cœur. On sait de quoi on parle. 25 à 35% des maisons d'Abidjan sont fissurées. Aucune maison n'est épargnée dans Abidjan. Toutes les maisons sont fissurées. Pourquoi? Parce que les gens ont recours aux briques des revendeurs artisanaux de nos quartiers. Ceux-là même qui dosent mal le ciment et le sable concernant leurs briques.
0: Mais on ne va pas quand même casser toutes les maisons à Abidjan quand même.
6: Mon ami, le mal est fait. On est là, on va continuer à enterrer nos frères. Les gens viennent à Abidjan, bien chercher de mieux être. Malheureusement, ils se font ensevelir par des maisons. Qui est quitté au village venu à Abidjan pour venir se faire ensevelir par des maisons? Qui?
0: Merci beaucoup, M. Xavier. Merci, on vous a entendu, on vous a écouté. Merci beaucoup. Merci encore.
6: Il y a trop de laxisme dans ce domaine-là, dans ce dossier-là. Frappons, agissons. C'est les trois enfants qui sont morts à leur maman là. C'est des futurs présidents de la République qui sont morts comme ça. des vice-premiers ministres, des premiers ministres qui sont morts comme ça. Des ingénieurs en aéronautique qui sont morts comme ça. Les exemples sont gélégions, je m'arrête là.
0: Merci beaucoup. Merci.
6: Ça me fait très mal.
0: Comme on dit en Côte d'Ivoire, Yako.
6: Et tout ça, tout à l'heure, quelqu'un a dit entre vous trois là-bas,
0: oui,
6: c'est la corruption. La corruption est la mère de tout ça là.
0: D'accord, c'est noté.
6: Bonne journée.
0: Merci beaucoup, monsieur Zabi. Très bonne journée à vous aussi. Le dernier auditeur pour ce matin, 27 225 49 880, auditeur en ligne. Bonjour et bienvenue.
7: Bonjour la team.
0: Oui, comment allez-vous?
7: Oui, ça va bien. C'est monsieur Loi.
0: Monsieur Loi.
7: Loi.
0: D'accord, comment allez-vous ce matin?
7: Oui, ça va, Dieu fait très.
0: Allez, nous avons 1 minute 30 à vous consacrer. On vous écoute sur le sujet du jour.
7: Moi, je pense que ce sujet, c'est ni personne, c'est pas la population. Moi, j'accuse seulement les autorités. C'est tout ce que moi, je peux dire. Parce qu'en Côte d'Ivoire, nous avons remarqué que les lois sont votées, mais jamais appliquées.
0: Mais en quoi est-ce que les autorités sont responsables?
7: Parce qu'ils n'appliquent pas ce qu'ils votent.
0: D'accord.
7: Il n'applique pas. Et quand vous regardez les attestations, qui les donne? Les ACD, qui les donne? Quand on donne ACD d'un terrain, qu'on sait que le terrain est mal placé. Dis-toi que le gars, il va construire là-dessus. Les autorisations de construction, qui les donne? Avant de donner autorisation de construction d'un terrain, d'un bâtiment, c'est que tu as examiné le terrain, tu sais que c'est vraiment un bon endroit où on peut construire. Mais imagine si le gars, il vient, toi-même, tu vois sur le papier, tu te dis que c'est pas beau. Et puis, il te dit, frère, pardon, c'est le seul terrain, il te donne quelque chose, et puis, pour construire quelque chose.
0: Donc, la corruption. La corruption.
7: La corruption. Les gens qui vont, ceux qui vont passer pour contrôler, ils vont voir.
0: Alors, qu'est-ce qu'on fait? Alors, qu'est-ce qu'on fait aujourd'hui? C'est vrai, le danger est là, le constat est là. Oui.
7: Pour moi, c'est d'appliquer la loi. Imagine, tu arrives à un endroit, tu sais que c'est pas bon. C'est pas bon.
0: D'accord.
7: Momo l'a déjà dit. Mmh. On va voir des bâtiments, ils vont écrire à démolir. Moi, il y avait un bâtiment juste à côté de nous.
0: On va finir, on a placé des temps.
7: Oui, il y avait un bâtiment juste à côté de nous, j'étais en train de travailler. Le bâtiment, les briques de la dalle, là, à l'intérieur, on commençait à quitter. Les oubliés ont fui.
0: Merci beaucoup.
7: Aujourd'hui, dans ce bâtiment-là, les gens s'habillent.
0: Je suis désolé, merci beaucoup, merci. Il est 9h à Abidjan. Merci de nous avoir suivis et à demain, 7h.
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3: Bonjour la famille, j'espère que vous allez bien. Un bon retour après la fête de la Tabaski. Là. Nous, on est là, on vous attendait tranquillement sur Life Radio ce matin. Il y a des comptes à rendre, c'est sûr. Allez, le Quai d'Antenne avec vous jusqu'à 12h avec tout ce qu'il y a comme hit. Également, votre jeu de devinettes au 27-225-48-580 et bien sûr aussi le classique. Nous sommes à deux pas de finir ce mois de mai, là, jeudi 28 mai, avec beaucoup de joie, beaucoup de bonheur. Je vous retrouve dans le Quai d'Antenne jusqu'à 12h. Avec bien sûr tout ce que j'ai préparé de meilleur pour vous.
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3: Guy de Besbar avec La Tentation. Et ce sample là avec ce refrain culte du groupe entier.

0: Allez, bougez pas, restez avec moi sur Live Radio dans les Ken Antennes. Ça sera jusqu'à 12h avec beaucoup, beaucoup, beaucoup de zik pour vous. Comme c'est la même que je balance maintenant, là, c'est Didi B. Il est en feat avec Young John. Voilà, il est à la conquête du marché Naiga et ça passe super bien avec cette incroyable collaboration avec cet artiste producteur très en vogue en ce moment au Nigeria, Young John. C'est Rabat pour vous, Rabat qui part d'argent. Allez, pour toutes ces personnes qui sont dans les rues en ce moment en train de chercher le Rabat, vous faites bien d'être avec nous sur Live Radio 107.7 Radio, comme tu l'entends.
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1: Toujours dans les cœurs avec ses œuvres. Arafat à l'instant avec le Bachina en feat avec la Eurogang. Ouais, trois artistes de la Eurogang. Hein, on l'a écouté à l'instant et je l'ai dit. Ça figure sur le projet à titre posthume de DJ Arafat. Le projet unique. Oui, disponible sur YouTube, également sur toutes les plateformes. Hein, c'est un projet des 6 titres avec ce titre-là, Bachina, qu'on a proposé sur Life Radio. Vous venez d'arriver, vous faites bien. Hein, c'est gentil. Notez ce numéro-là. Ça va vous servir à partir de 10h30 minutes. 27 225 49 880. J'ai des devinettes qui sont là, bien positionnées. On va pousser la réflexion très très très très loin tout à l'heure, à partir de 10h30 minutes. Donc apprêtez-vous pour ces devinettes-là. Allez, on bouge toujours en musique avec Olamide, Don't Love Me. Mais non, aimez-moi, j'aime bien. Et derrière, il y aura également Kejevara avec du Nyamakuji. Ça a bien coulé hier, Nyamakuji. Bissap, tout ça.
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1: Il faut aller streamer hein, le nouvel album de Suspect 95 de Monsten. Voilà. C'est du lourd. Hein. Beaucoup de collabs là-dedans avec le dernier single là, qui est mis en avant depuis un moment. Là, voilà. En feat avec Doplim. Ils sont costauds. Hein. 10h24 minutes en direct sur Life Radio dans le Quai d'Antenne. Merci d'être avec nous. Je rappelle encore hein, le numéro de téléphone pour toutes les personnes qui sont là et qui veulent participer au jeu des devinettes. Donc 27 225 49 880 49 880 27 225 49 880 pour jouer avec moi. Allez, on va faire un tour au Togo hein, pour retrouver le plus lover des artistes togolais. Mais bon, pour ce nouveau projet là, il attaque direct hein, des thèmes profonds là, comme la trahison, l'ingratitude des faux amis ou encore les déceptions relationnelles. Voilà, c'est Centrinos Raphaël avec Bougez là-bas. Ça c'est dit dans le langage ivoirien. Bouge là-bas. Allez, c'est pour vous maintenant sur Life Radio. Bougez là-bas de Centrinos Raphaël.
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1: Comme quoi, faut respecter les gens qui ont vécu, hein, faut respecter nos légendes. Voilà. Un clin d'œil à Inguez Bon Sens à travers ce sample à deux, Ken Gohan sur Life Radio, 27-225-49-880. 27-225-49-880, c'est le numéro de téléphone que vous composez maintenant même pour jouer avec moi au devinette. 27-225-49-880. Vous êtes prêts? On y va.

0: Bonjour, bienvenue sur Life Radio, monsieur Zou Gervais.
1: Oui, bonjour Ricky.
0: Salife.
1: Salife super bien, et chez toi Salife.
0: Super bien, la fête s'est bien passée en mode équipe B, genre voilà, on a chargé la fête même hier, c'était bien.
1: Oui, tout à fait.
0: D'accord, alors, devinette pour monsieur Zou Gervais ce matin, on écoute.
1: D'accord, on va essayer.
0: Ok. Si tu ajoutes une bonne nouvelle, je la soustrais. Si tu multiplies les éclats de rire, je les divise. Je suis le seul capable de transformer une fête à 100% à un moment à zéro. Je reprends pour Monsieur Zougervert. Si tu m'ajoutes une bonne nouvelle, je la soustrais. Si tu multiplies les éclats de rire, je les divise. Je suis le seul capable de transformer une fête à 100% à un moment à zéro. Vous pensez à quoi? 15 minutes. Bon, 15 secondes.
1: Il y a un indice.
0: L'indice, c'est que c'est un mot composé.
1: Un mot composé. Hein?
0: Ouais. Ça se dit très souvent pour les... Ça se dit très souvent pour les personnes qui... Il gâche l'ambiance.
1: Les personnes gâche qui... la fête.
0: Oh, yeah. Allez, 15 secondes.
1: Bon, je vais réfléchir, je reviens.
0: D'accord. Allez, il n'y a pas de souci. À tout de suite, monsieur Zougervert.

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1: Oui, on va danser le nouveau single de Sly the Sly qui fait remuer tout, qui bouge tout. En direct sur Life Radio 107.7 Radio, comme tu l'entends, 27 225 40 880. Les devinettes bien en place, bien en position, ça vous attend. Si tu m'ajoutes une bonne nouvelle, je la soustrais. Si tu multiplies les éclats de rire, je les divise. Je suis le seul capable de transformer une fête à 100% à un moment à zéro. Vous pensez à quoi? 27 225 40 880, je vous attends. Ah ah ah ah. Elle veut quoi? Ben ouais. On va écouter cette belle histoire de AK en feat avec Didi B sur Life Radio. Et derrière, vous composez le 27 225 49 880.

0: En direct sur Life Radio dans le quai d'antenne. Devinette pour nous. Allô, bonjour.
1: Ricky, ça va, moi?
0: Ça, Life, et toi?
1: Ouais, j'ai calé, non?
0: T'es calé comme Calé Kanga? Comme Calé Biali?
1: Ouais, j'ai calé
0: comme moi-même. Voilà, d'accord. Alors, on dit quoi, mon frère Vali?
1: Mano.
2: Attends, non, Ricky, attends, c'est blessé, chien.
0: Oh, pardon, là. Peace and love. Faut cultiver l'amour, la paix.
1: Non,
0: non, jamais d'avis. Beaucoup d'amour pour toi, mon frère. Alors, c'est quoi la réponse que tu as?
1: Bon, stop, c'est pas l'humeur.
0: L'humeur? Non, oui. J'ai dit que c'était un mot composé. Hein. C'est pas l'humeur. Yeah. D'accord, donc reviens. À tout de suite, notre ami Momo. Allô, bonjour. Momo. Allô, bonjour, qui est avec moi?
3: C'est Romuald.
0: Romuald?
3: Oui, c'est bien ça.
0: D'accord. Notre ami Romuald nous appelle d'où?
3: Il appelle d'Abobo.
0: D'Abobo, d'accord. Romuald de Boston. Oh, ok. Alors, c'est quoi la réponse? Tu m'ajoutes une bonne nouvelle, je la soustrais. Tu multiplies les éclats de rire, je les divise. Je suis le seul capable de transformer une fête à 100% à un moment à zéro. Tu penses à quoi?
3: Rabat-joie.
0: Oh?
3: Rabat-joie.
0: Ouais, Romuald, c'est rabat-joie. Viens rabattre la joie des gens. Rabat-joie, comme l'a dit notre ami Romuald. Bravo, Romuald. C'est pas un rabat-joie, tu restes toujours dans le ton de la joie de la fête. Merci beaucoup, notre ami Romuald. Et puis, on s'est dit à tout de suite. Hein.
3: D'accord.
0: Allez, merci, Romuald, depuis Boston.

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1: Depuis 10h, je suis là avec vous. 10h44 minutes sur mon temps de jeu aux devinettes là. 27-225-49-880. 27-225-49-880. Il y a notre ami Romuald qui a validé la toute première devinette là. Si tu ajoutes une bonne nouvelle, je la soustrais. Si tu multiplies les éclats de rire, je les divise. Je suis le seul capable de transformer une fête à 100%, un moment à zéro. Il fallait dire un rabat-joie. Bravo notre ami Romuald. D'autres devinettes pour vous. 27-225-49-880. 880. Allô, bonjour. Allô. D'accord. Il rappelle 27-225-49-880. Non, je ne donne pas maintenant. Allez, je vous attends. 27-225-49-880. Le Chief Price, il est là. Est produit par Davido lui-même. More Morning pour vous sur ta radio, comme tu l'entends.
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J'espère que mon bro Arnaud Desportes se porte bien. Hein. 27-225-49-880. Voilà. C'était quoi? Très dur la fête ou pas? Là fatigué? Non, mais non. Allez, appelez-moi. 27-225-49-880. J'espère que Mélissa également elle va bien. Donc, elle va nous appeler. 27-225-49-880.

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1: Ta radio, comme tu l'entends, 27 225 880, le quai d'antenne du lundi au vendredi de 10h à midi. Et quand il est 10h30, je joue avec vous, 27 225 880 avec des devinettes bien positionnées pour vous. Voilà, la prochaine devinette là, qui est là, positionnée là maintenant que je partage avec vous. Je suis le vide le plus lourd du monde. Je suis le vide le plus lourd du monde. La suite, ça va venir juste après. 27 225 48 880. Maintenant, on se met en mode Bangor avec DJ Louise pour le plaisir de Cédric Bailly. Voilà, Happy Daddy.

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0: Allô, bonjour, bienvenue sur Life Radio, qui est avec moi?
1: Oui, bonjour Ricky.
0: On dit quoi, Momo? Momo de Boston?
1: Oui, ça va très bien.
0: Tu sais qu'il y a un Ramba sur toi, bien. Non?
1: On a...
0: Ah, tu commences à rire, tu connais le Ramba.
1: En tout cas, hier on a bien fêté.
0: C'est bien, c'est bien, c'est bien. On a fêté avec vous, nous sommes contents pour vous. Vous avez bien fêté, c'est bien, gentil. Mmh. Allez, Momo, voici la devinette pour toi ce matin. Ah ouais, ouais. Ah, c'est le Ramba qui est sur toi là. Je suis le vide le plus lourd du monde. Je suis le vide le plus lourd du monde. C'est parce que je suis en toi. C'est parce que je suis en toi que tu te lèves le matin, que tu aimes, que tu crées et que tu cherches sans cesse à remplir ta vie. Car je suis le moteur invisible qui t'empêche d'être une simple machine. Je réponds pour toi. Je suis le vide le plus lourd du monde. C'est parce que je suis en toi que tu te lèves le matin, que tu aimes, que tu crées et que tu cherches sans cesse à remplir ta vie, car je suis le moteur invisible qui t'empêche d'être une simple machine. À quoi est-ce que tu penses? Je rappelle que je commence par la lettre M. Momo.
1: M.
0: Ouais.
1: Ah. Bon, c'est que j'ai passé
0: le vide le plus
1: la
0: lourd.
1: M, là,
0: T'as pensé à quoi?
1: Bon, c'est ce que j'avais pensé là, mais ça commence pas par M quoi.
0: Ah, donc donc t'as déjà perdu. D'accord. Il y a pas de souci. Merci Momo, à tout de suite.
1: Je vais réfléchir quand même.
0: D'accord. Donc à tout à l'heure. Ouais. Vous êtes à l'écoute du Quai d'Antenne sur Life Radio, il est 11h. Nous sommes en train de jouer avec vous en deuxième heure de ce temps d'antenne, jeudi 28 mai, en direct de ta radio comme tu l'entends. Oui, et bien sûr, les devinettes sont là pour vous, 27 225 4 880. Il y a Momo qui a cogné la tête, donc il revient. Je suis le vide le plus lourd du monde, c'est parce que je suis en toi que tu te lèves le matin, que tu aimes, que tu crées et que tu cherches sans cesse à remplir ta vie, car je suis le moteur invisible qui t'empêche d'être une simple machine. Je commence par la lettre M. Vous pensez à quoi? C'est maintenant. 27 225 4 880. Le Zray, il est là avec Adriano.
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0: confie en toi que tu te lèves le matin, que tu aimes, que tu crées et que tu cherches sans cesse à remplir ta vie. Car je suis le moteur invisible qui t'empêche d'être une simple machine. Et comme je l'ai dit, je commence par la lettre M. À quoi est-ce que tu penses? Je suis le vide le plus lourd du monde.
1: La mémoire.
0: La mémoire. Non, non, non, non, non, non, c'est pas la mémoire.
1: Non, pas la mémoire.
0: Ah, non. Oh. Le vide le plus lourd. D'accord. À tout de suite, notre ami depuis Sangon, Choé. Allô, bonjour.
2: Oui, bonjour.
0: C'est Momo de retour. D'accord, Momo. Tu as pensé à quoi? La lettre M. Un mot de 6 lettres.
2: Je passe au mental.
0: Mental d'acier. Oh. Non, c'est pas le mental.
2: Ah.
0: Je suis le vide le plus lourd. Je suis le moteur invisible qui t'empêche d'être une simple machine.
2: Ah.
0: La lettre M. Et un autre Momo qui est ici là aussi qui cherche, il trouve pas, hein, il voit pas.
2: D'accord,
0: d'accord. À tout de suite donc notre ami Momo.

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1: Du pur rhythm and blues, oui, il plonge dans des souvenirs comme ça là. Hein. Chris Brown à l'instant avec ce nouveau projet, la Fallen en feat avec Léo Thomas. Voilà. Allez, on va fermer le téléphone en loop demain à 10h30. Donc pour demain 27 225 880. Voilà, merci à toutes ces personnes qui ont participé à ce jeu là des devinettes. Allez, on bouge toujours hein, sur du rythme, sur des hits, sur du tout chaud comme celui de la même qui occupe aujourd'hui là hein, cette semaine. Bon, pour démarrer, la semaine est presque terminée, mais bon, il vient se positionner sur le trône musical de Life Radio en kiff de la semaine. Il s'agit de cette chanson là qu'il dédie spécialement à sa femme, et il a dit en des termes, je cite pour vous: en 2020, j'avais rêvé de te faire une demande de fiançailles au concert de Fally Ipupa, mais la vie en a décidé autrement, et aujourd'hui je ramène la légende Fally Ipupa rien que pour toi, symbole de mon amour et de notre histoire, ou encore de mon amour qui grandit, ou notre amour qui grandit de jour en jour avec le temps. Voilà, Chéri Coco de Didi B en feat avec Fally Ipupa pour Madame Sarahi Bassa pour vous sur Life Radio. On écoute, c'est le kiff de la semaine.
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On vous dit merci d'être avec nous sur Life Radio. Nous sommes le jeudi 28 mai et demain le week-end. Et ça sera vraiment très très chaud hein, du côté de Paris parce que Aya Nakamura va rentrer en scène pour 3 jours de concert. Oui, 29, 30, 31 mai. Le Stade de France va trembler. On le sait sur ces hits incontournables de Aya Nakamura comme Jaja, comme Poki, comme Copine ou encore Bobo ou encore Degen. Et puis bien sûr, pour ce concert-là, Aya Nakamura mise sur la nouvelle génération de la scène afro-urbain et puis aussi pop francophone. Et on l'a entendu, on l'a vu hein, sur ces réseaux-là, la pépite gabonaise en ce moment, Emma, qui va faire la première partie de ce concert-là dès demain, 29 mai, au Stade de France. Allez, restez toujours là sur Life Radio, on se parle juste derrière.

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1: Tilay Zara Larson, oui, sur Life Radio, chez Did It Again. Pour le plaisir, bien sûr, de toutes ces personnes qui aiment la bonne musique et qui sont connectées 107.7 tous les jours, 24 heures sur 24. Et également qui nous écoutent à travers l'application Life Radio ou encore le stream liferadio.ci. Merci d'être avec nous. Allez, je balance direct ce kiff là. Ben, c'est Taïk. Il a occupé le trône durant deux semaines sur Life Radio, Need, de son nouvel album. Joya, on va l'écouter et puis on va prendre position également pour écouter du TNT et derrière je vais vous proposer ce classique là hein, des années 99. On va voyager dans le temps, donc restez connectés sur Life Radio pour ne pas manquer ces bons souvenirs là sur ta radio comme tu l'entends. À tout de suite.
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1: TNT prend la position, ils seront très très bientôt en concert. Vous allez prendre les bonnes positions voilà, pour bien sûr faire la fête avec le groupe TNT. Très bientôt en concert, ici même à Abidjan. Allez, je vais balancer le classique que j'ai prévu pour vous ce matin. C'est sorti en 99 sur l'album légendaire Supernatural. Donc je vais dépoussiérer ce tube-là. Maria Maria de Carlos Santana. Oui, un tube qui a été produit par Wyclef Jean du groupe The Fugees. Cliff Jean qui dans le temps a avoué qu'il s'est fortement inspiré d'un morceau de rap très hardcore, celui du groupe Wu-Tang Clan, et il a retravaillé ce titre-là et il a ralenti un peu le riff de l'instru pour donner ce titre-là qu'on va écouter dans quelques instants. Et puis aussi, il y a Santana lui-même qui a joué deux guitares dans ce tube-là, la guitare acoustique et puis aussi la guitare électrique saturée. Maria Maria, qui est l'un des plus grands tubes de l'histoire de la musique latine et du hip-hop, maintenant même, que je propose sur Life Radio pour ce classique de ce jour.

Maria Maria Carlos Santana, le classique de ce jour sur Life Radio. Les paroles de la chanson dressent le portrait d'une jeune femme nommée Maria qui a grandi dans un quartier, le quartier hispanique de New York, Spanish Harlem, et qui plane entre ses rêves et la dure réalité de la pauvreté et bien sûr de la violence urbaine. Et c'est ce qui a été mis en avant dans cette chanson-là de Carlos Santana, Maria Maria. Le classique pour vous ce matin sur Life Radio.

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1: Gratitio d'Asake, oui, nouvelle sortie, une chanson dédiée à sa mère, voilà. Et puis bien sûr, ce qui va suivre, hein, c'est un autre titre, là, un hit qui revient sur TikTok avec une ref assez spéciale. Là. C'est une collaboration entre Resco et puis Fringlish avec ce titre-là bien rythmé, avec de la mélodie là-dedans, calibré pour les clubs et puis bien sûr bien positionné pour radio également. Et comme le rythme que je vais lancer dans quelques instants seulement sur Life Radio, Resco en feat avec Fringlish, c'est Pression. Voilà, c'est sorti en 2025, hein, mais bon. Actuellement sur TikTok, ça met la pression, on dira comme ça. On l'a pour vous sur Life Radio.
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1: Dans quelques instants, il sera midi. Hein. Ça sera quoi le menu ou encore, ça sera les plats de mouton d'hier là qu'on va réchauffer pour le midi. Mais bon, c'est pas gâté. Hein, Awa, hein, si t'as pas été invité hier, mais bon, ce midi, ça peut se faire. Hein. Un bon mouton là. Bien, Momo, je vous regarde. D'accord. Allez, toujours avec vous, avec beaucoup de plaisir hein, sur Life Radio, dans le Quai d'Antenne, 11h51, je vais balancer le kiff, ou encore, non, je dirais pas le kiff, mais ouais, c'est mon kiff aussi, oui, j'aime bien cette chanson, ce hit-là, c'est la même qui a retourné la scène du Femia, elle avance hein, en force, c'est une pépite, la pépite même, je dirais, de la scène ivoirienne, elle a fait sortir son tout premier bébé, c'est dans les bacs depuis un bon moment, un album de 8 titres baptisé Vivance, il s'agit de Marie-Jo, je vais proposer ce titre-là, Lago, un titre lourd en émotion et spiritualité, Lago qui veut dire Dieu en langue bété, c'est pour vous maintenant sur Life Radio, Lago de Marie-Jo.
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0: Ça fait beaucoup de plaisir que j'ai passé ce temps-là avec vous hein, depuis 10h ce matin sur Life Radio dans le Quai d'Antenne. On va se retrouver demain, vendredi, voilà, pour la dernière DDR, ouais, pour entamer le week-end. Mais bon, finissons la journée d'aujourd'hui. Vous allez retrouver Nadia à partir de 15h pour Forum Ivoire et la Team Show à partir de 18h. Oui, dans le grand show. Allez, on se dit au revoir avec ce dernier bébé de Nuku. Nukuluba avec Tazboy, avec le Zré, c'est bébé pour vous. Vous vous souhaitez très bon appétit à l'écoute de Life Radio. C'était Ricky, on se dit à demain.
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1: Au sommaire de cette édition, Bourse InFace, plus de 10 milliards de francs CFA déjà payés. Sur le continent africain, nouveau gouvernement au Sénégal, le parti au pouvoir, PASTEF, pose ses conditions. Et puis à l'international en Corée du Sud, la méga prime IA de Samsung attise les tensions. Merci d'être à l'écoute de Life Radio. Place à votre point d'information. Bonjour, fidèle auditeur. L'Institut national de la formation des agents de santé INFAS a assuré que plus de 10 milliards de francs CFA ont été déjà payés sur 13 milliards prévus pour 2025. Sa directrice générale, la professeure Méliane Sanogo, a démenti les rumeurs de détournement et a annoncé des mesures pour accélérer les paiements en retard. Deux immeubles en construction de type R+5 se sont affaissés le mardi 26 mai dans la commune de Cocody, précisément au quartier Faya, près de l'église catholique Saint-Paul-des-Lauriers. Selon le GSPM, trois victimes ont été enregistrées, dont une personne ensevelie extraite des décombres et deux blessés lésés. Les secours appuyés par une unité cynophile ont sécurisé la zone et évacué les victimes vers le CHU d'Angré et l'hôpital général de Bingerville. Une enquête devrait déterminer les causes de l'incident. Des habitants de Vridi 3 dans la commune de Port-Boué ont manifesté le 27 mai contre un dégarpissement annoncé pour juin. Ils jugent cette période inadaptée, notamment à cause des examens scolaires, et craignent des perturbations pour les familles et les élèves. Les populations demandent davantage de dialogue et des mesures d'accompagnement des autorités. Dans l'actualité africaine, le Sénégal poursuit sa transition politique avec la nomination d'Amadou Al-Aminou Mohamed Lo comme Premier ministre et l'élection d'Ousmane Sonko à la présidence de l'Assemblée nationale. Cependant, le gouvernement n'est toujours pas formé en raison de négociations internes au pouvoir. Le parti PASTEF conditionne sa participation au respect du programme politique défendu durant la campagne. Les discussions portent aussi sur la gestion de la dette publique, sujet sensible pour l'économie sénégalaise. Ousmane Sonko appelle à un large consensus avant toute décision majeure, notamment sur une éventuelle restructuration de la dette. Au Gabon, le dossier judiciaire visant Sylvia et Noureddine Bongo connaît des nouvelles évolutions. Selon des informations relayées par la presse gabonaise, l'ancienne première dame et son fils sont désormais placés sous notice rouge d'Interpol, une procédure qui accentuerait la surveillance policière internationale. L'avocat de l'ancienne première dame parle, lui, d'une grossière manipulation ourdie par Libreville. Ailleurs dans le monde, le groupe sud-coréen Samsung a évité une grève en acceptant un nouvel accord salarial prévoyant une prime moyenne de 290 000 euros et une hausse des salaires de plus de 6,2%. Le groupe redistribuera aussi 10% de ses bénéfices annuels en actions sur 10 ans. L'accord approuvé par 73% des salariés syndiqués est rendu possible par les résultats records de l'entreprise dont le bénéfice net a bondi de 750% grâce à l'intelligence artificielle. C'est la fin de ce journal. Merci de votre attention, excellente suite de programmes sur nos antennes et restez sur To Life.

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1: Revenez voir le débat en direct du lundi au jeudi, une heure d'échange, d'idées et de vérité sur Live Radio, la radio comme tu l'entends. Bonjour à toutes et à tous, auditeurs de Live Radio, et bienvenue dans votre émission Forum Ivoire, votre espace de parole sans détour ni tabou, de 15h à 16h du lundi au vendredi sur Live Radio, la meilleure des FM. Je dis ce qui paye, kéké. J'espère en tout cas que vous allez bien, mes très chers amis du forum. Écoutez, la fête des mères, c'est prévu pour ce dimanche 31 mai. Nous mettons un point d'honneur pour célébrer justement au travers de ce numéro de Forum Ivoire toutes les mamans du monde entier. Ces femmes extraordinaires qui portent, qui élèvent, qui éduquent souvent au prix de nombreux sacrifices. Alors, notre thème de ce jour, le rôle des mamans dans l'éducation de leurs enfants, responsabilité partagée ou poids trop lourd. Pour faire la causerie, j'ai le plaisir de recevoir Evelyne Natacha Kwaku. Elle est consultante en intelligence relationnelle, elle est RH. Et puis, à ses côtés, Martine Wally, entrepreneur et femme de médias. Mesdames, bonjour et merci beaucoup d'être avec moi cet après-midi. Comment vous allez ?
2: Bonjour Nadia, je vais très bien.
1: Alors Eve, j'ai dit, hein, tu es RH, et tu es consultante également en intelligence relationnelle. Qu'est-ce que tu fais d'autre ou qu'est-ce que tu as vraiment à nous dire sur ce que tu fais comme activité ?
2: J'accompagne aujourd'hui les entrepreneurs, les investisseurs, les particuliers dans tout le sujet pour les aider au quotidien. Au-delà de mes compétences RH, il faut dire que j'ai des compétences organisationnelles aussi. J'ai vraiment un accompagnement, surtout sur l'intelligence émotionnelle.
1: Relationnelle aussi.
2: Relationnelle, ce qui touche le social.
1: D'accord.
2: Et j'ai aussi une association caritative qui organise des activités ludiques de cuisine et de lecture pour les enfants.
1: Félicitations en tout cas et merci d'être toujours là en tout cas quand Forum Ivoire a besoin de toi. Merci Eve. Martine, ma consoeur, comment tu vas Tini?
3: Ça va bien, merci Nadia et puis voilà, on est content d'être là. Merci pour l'invitation.
1: Qu'est-ce que Martine fait d'autre à part parler dans le micro parce que elle est animatrice radio également?
3: Oui effectivement, à part cela, eh bien aujourd'hui je suis en train de monter, voilà, donc une entreprise,
1: d'accord,
3: voilà, dans la cosmétologie, parce que je m'intéresse à tout ce qui est beauté, mais avec une certaine particularité quand même, parce qu'aujourd'hui, il faut dire que c'est la montée en puissance de ce qu'on appelle la A-Beauty, donc la African Beauty, qui va s'appuyer sur tout ce que nous avons de local,
1: d'accord,
3: voilà, parce que la terre africaine est très riche de nos beurres de karité, de nos beurres de cacao, donc nous voulons quand même promouvoir une industrie, on va dire que cosmétologique qui prend appui, n'est-ce pas, sur toutes ces valeurs-là. Donc, je me retrouve en train de formuler des crèmes,
1: voilà, visage,
3: des lotions, voilà, cheveux, des crèmes capillaires et tout ça.
1: Félicitations,
3: merci beaucoup.
1: Filles. Et il faut dire qu'en plus de tout ça, vous êtes maman.
3: Oui.
1: Et vraiment, c'est cette partie-là qui m'intéresse, sinon qui nous intéresse aujourd'hui dans cette émission. Mm-hmm. Madame, monsieur, merci de rester connectés sur la 107.7. Vous êtes dans Forum Ivoire, le rôle des mamans dans l'éducation de leurs enfants, responsabilité partagé ou poids trop lourd, on en parle tout de suite après.

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1: Et oui, de nombreuses familles. Sinon, dans de nombreuses familles, la mère est perçue comme le pilier central de l'éducation. Mais est-ce normal qu'elle porte parfois presque tout, toute seule? Où est la place du père, de la société? Écoutez, aujourd'hui, nous faisons la causerie hein, avec les mamans, avec Ève et Martine. Elles sont avec nous, des chefs d'entreprise, des femmes en activité, mais qui sont avant tout mamans. Et avec elles, hein, elles vont partager leur expérience et on va, pourquoi pas, essayer d'en savoir plus sur le rôle des mamans, le rôle des femmes, justement, aux côtés de leurs enfants. La question que nous allons ensemble nous poser, amis du forum, c'est, je le disais tantôt, le rôle des mamans dans l'éducation de leurs enfants, responsabilité partagée ou poids trop lourd. Et vous savez que cette émission est la vôtre. Le téléphone est ouvert 27 225 49 880. 27 225 49 880. Pourquoi pas un partage d'expérience ou juste faire coucou à votre maman. Voilà, lui dire que vous l'aimez. C'est important, on en a besoin. Alors les mamans, encore une fois, bienvenue.
2: Merci.
1: Moi, j'ai vraiment envie de vous poser une question hein, qui fait pas partie du questionnaire, hein, mais je veux savoir, aujourd'hui, on parle des mamans. Comment on se sent quand on découvre pour la première fois qu'on va être maman? Martine, ce jour-là, quand tu apprends que tu vas être maman.
3: Oui. Mais cette joie-là, cette joie-là. Mais on est rempli de bonheur. Mais en même temps, j'étais un peu anxieuse. Je dis, mais vous savez, on n'est pas maman.
1: C'est ça.
3: Donc, je me dis, mais comment ça va se passer? Je me posais plein de questions, quoi. Mais il faut dire que j'étais plutôt trop contente, en fait.
1: Quand tu l'as appris comment? Tu l'as appris comment quand, que tu seras maman?
3: C'est quoi? Je comptais les jours. Hein.
1: C'est à l'hôpital ou tu as fait un test ou...
3: Non, j'ai fait un test.
1: D'accord.
3: J'ai fait un test et ensuite à l'hôpital pour la confirmation. Voilà, j'ai fait un test et quand j'ai vu, j'ai dit, bon, voilà, c'est bon.
1: C'est bon, c'est ça. Tu as pleuré, tu as sauté.
3: Non, le premier, j'ai pas pleuré. Ah. J'ai sauté, j'étais contente, mais lorsque j'ai eu ma troisième grossesse, là c'était une fille,
1: parce que les deux premiers c'était
3: des garçons.
1: Parce que tu en as combien?
3: J'en ai cinq.
1: Quand même, félicitations,
3: voilà, merci
1: maman.
3: Merci beaucoup.
1: Il y a des mamans quand même, elles ont beaucoup d'enfants. Je vois comment elles font.
3: Je suis partie pour l'échographie de la troisième grossesse et puis le médecin m'a dit, félicitations madame, ce serait une petite fille. Waouh, là j'ai commencé à crier.
1: Parce que tu avais deux garçons.
3: J'avais déjà deux garçons, là j'étais tellement contente.

0: Moi, j'ai commencé à pleurer, j'étais tellement contente.
1: Ouais, j'imagine.
0: Voilà, donc c'est toujours un bonheur. Hein.
1: Ouais,
0: voilà.
1: C'est toujours un bonheur. Mmh. Et on va quand même profiter pour faire un coucou, c'est vrai, je l'ai dit, à toutes les mamans, mais également avoir une pensée à ces femmes-là qui n'ont pas encore, je dis encore parce que je sais que ça va venir forcément, qui n'ont pas encore pu donner naissance à un bout de chou. Mmh. Les mamans, nous sommes de cœur avec vous. C'est vrai qu'on parle de fête des mères, mais vous êtes de potentielles mamans.
0: Oui, bien sûr. Ouais. Bien sûr.
1: Mmh. Et toi, Ève, comment on se sent quand on découvre pour la première fois qu'on sera maman?
2: Moi, c'était bizarre parce que j'avais subi une opération des trompes et j'ai été déclarée stérile en 2011.
1: Wow.
2: Donc, en 2014, j'ai eu un grave accident de la circulation sur l'autoroute du Nord. Donc, on devait me faire des examens et tout. Et c'est à partir de là que j'ai su.
1: Sinon, c'est pas possible.
2: Sinon, je n'imaginais même pas qu'un jour j'allais être enceinte parce que les pompiers sont venus, ils ont dit bon, ils vont faire des examens, mais ils veulent sûr qu'il n'y a pas de
1: grossesse. De femme enceinte, oui.
2: De femme enceinte. Moi, j'ai dit, mais moi, là, dans mon cas, j'avais dit, bon, ils vont faire, ça sera négatif parce que moi, de toute façon, je ne peux pas tomber enceinte, quoi.
0: Wow. C'est de la main de Dieu.
2: Donc, quand j'ai appelé ma maman pour dire, ils m'ont fait le test sanguin, ils m'ont fait le test urinaire.
1: Donc, sur place, là, les pompiers.
2: Non, pas sur place, je suis partie à l'hôpital. Et le lendemain, j'ai pu faire le test urinaire parce que j'étais encore sous le choc, puisque l'accident était violent. Il y a eu même des blessés très graves. Donc, le lendemain, j'ai appelé ma maman. Elle a dit, comment ça? Que c'est devant moi, ils ont coupé les trucs, non? J'ai dit, ah, c'est ce qu'elle a su. C'est ce que le médecin a dit. Donc, quand ma maman s'est dépêchée, elle est venue. Le médecin insiste, elle a dit, bon, tant que mon ventre ne sort pas, là, elle ne croit pas. Mais moi, j'étais perdue parce que je ne savais pas trop comment me comporter. C'est vrai, c'est pas vrai.
1: Mais est-ce que tu sentais déjà les
2: symptômes? Non, je ne sentais rien du tout. Rien du tout. J'étais bizarre. En fait, quand ils m'ont annoncé maintenant ça et puis je suis rentrée à la maison, c'est là les symptômes ont commencé à commencer.
1: C'est toujours comme ça. Je sais vraiment pas. Non, mais je pense qu'aujourd'hui, on va essayer de comprendre ce truc-là. Je sais c'est vraiment pas pourquoi.
2: Je pense que c'est psychologique parce que quand tu n'en as pas conscience, ton système peut-être ne déclenche pas. Mais quand tu en as conscience, ton système veut tellement des signes pour te prouver que c'est vrai.
1: Mmh.
2: Donc, quand je suis rentrée à la maison, j'ai commencé à perdre du poids. Je n'avais plus faim.
0: Les petites nausées.
2: Ma maman dit c'est comme ça, mais elle est tant que mon ventre ne sort pas.
1: Elle croit pas.
2: Et mon ventre est sorti
1: aussi,
2: à 6 mois.
1: Oui.
2: Et mon ventre est vraiment sorti vers 6 mois là, parce que les primipares, les ventres ne sortent pas.
1: Mmh.
2: Donc j'étais un peu perdue, mais bon, après, je me suis habituée à ça.
1: Et ça te fait combien de bébés aujourd'hui?
2: 3.
1: Félicitations, waouh.
0: Wow. Mais elle doit rendre un témoignage.
1: Mais c'est justement le témoignage qu'elle en train de rendre. Et moi, je pense que ça vient à point nommé, hein, Martine, parce que je lui disais tout à l'heure, courage à toutes ces femmes-là qui n'ont pas encore pu avoir un bébé.
0: Oui.
1: Le témoignage, justement, le partage d'expérience de Ève vient appuyer.
2: Je ne prenais même pas de traitement. Hein.
1: Voilà.
2: Rien du tout.
1: Voilà.
2: Rien du tout.
1: Voilà. Pour dire qu'il faut croire.
2: Mm-hmm.
1: Il faut croire. Et
2: puis enlever sa tête dessus, ne pas trop faire une fixation pour dire que je ne suis pas encore maman. Le temps appartient à Dieu.
1: C'est cela.
0: Wow.
1: C'est cela. En tout cas, félicitations, hein, les mamans. Je suis très contente de vos différents témoignages. Aujourd'hui, le rôle des mamans dans l'éducation de leurs enfants, responsabilité partagée ou poids trop lourd. On en parle avec Ève et Martine dans Forum Ivoire. Avec vous aussi, amis du Forum, 27 225 49 880. Alors, les mamans, selon vous, pourquoi la mère aujourd'hui est-elle considérée comme la principale éducatrice des enfants dans la famille? On a l'impression que le rôle, sinon l'éducation d'un enfant, c'est d'abord la maman. Pourquoi, selon vous?
0: Mais écoutez, c'est d'abord un constat. Hein. Mmh. On est venu, on a trouvé ça comme ça. Voilà, dans la conscience collective, historiquement, culturellement, on se dit que c'est toi la maman, tu dois tout porter, l'éducation des enfants, leur santé. Une maman, c'est un peu comme une super, comment je veux dire ça?
1: Super femme, super héros, superman.
0: Voilà, oui. superwoman.
1: C'est cela.
0: Donc, qui doit tout faire. Alors, tu te retrouves en train d'être médecin, en train d'être cuisinière, en train d'être blanchisseur, en train d'être quoi encore, les mamans? Enseignante, parce que tu dois apprendre les premiers mots, les premières lettres et tout ça, conseillère et tout ça.
1: Juriste.
0: On a trouvé ça comme ça, on ne sait pas trop pourquoi c'est comme ça, mais voilà, on est rentré dans le moule comme ça, et puis je pense qu'il y a des hommes qui renverse parfois la tendance, mais c'est quand même assez rare.
1: C'est faible. Et tu as parlé de quelque chose tout à l'heure, tu te retrouves en train d'être médecin et tout. Les mamans, je veux savoir pour vous, comment vous faites pour détecter quand l'enfant a un problème. Parce que je pense que ça, c'est un don, quoi. Tu regardes ton enfant et il ne va pas bien, mais juste en regard, tu en sais. Tant que maman, tu sais qu'il y a un problème. Est-ce que cela vous arrive et comment vous faites justement pour sentir ces choses-là, Eve?
2: Moi, déjà, je veux dire que c'est une grâce de Dieu parce que être mère, c'est un don. C'est un statut qu'on se donne soi-même, soit parce que tu veux être mère, que tu es mère. C'est un véritable don. Et quand tu as la grâce d'avoir ce don-là, c'est accompagné de fruits. C'est accompagné de symptômes qui permettent de bien t'occuper de ton don. La preuve en est, même quand ton enfant ne bouge pas trop dans ton ventre, tu tapes un peu pour voir. Donc, je veux dire, naturellement, Dieu nous a donné cette intuition-là. Déjà, même quand ton enfant est loin, que tu as un pressentiment, j'ai l'impression que ça se confirme toujours. Et je pense que c'est une grâce de Dieu. C'est une grâce de Dieu. Ce n'est pas quelque chose qu'on développe comme ça naturellement. Et avec le temps, tu apprends aussi à connaître l'être qui est resté en toi. Parce que vous avez fusionné. Il a ton sang, il a mangé ce que tu as mangé. Donc, quelque part, de façon spirituelle, de façon scientifique, il y a un échange d'énergie qui fait que la preuve en est, on dit, les mamans font tout dans la maison, mais je veux dire, culturellement, on dit, bon, le papa, lui, il va travailler, la maman reste à la maison. Traditionnellement, la maman reste à la maison pour s'occuper des enfants de la famille. Mais quelqu'un qui reste dans le foyer, tout le temps en train de s'occuper des personnes, mais elle développe des capacités inouïes.
1: C'est vrai, il y a une connexion qui s'installe tout de suite. Est-ce qu'aujourd'hui, en 2026, on peut dire que cette vision-là a évolué? Le fait que ce soit la maman forcément qui reste à la maison aux côtés des enfants, en 2026, on peut toujours parler de ça? Ou bien, on a de plus en plus aussi des papas qui prennent le rôle? Est-ce que la tendance a changé un peu ou non?
2: Oui.
1: À votre avis?
2: Moi, la tendance a changé parce que les réalités ont changé. La vie a changé. La vie est devenue plus difficile. Donc, aujourd'hui, les deux parents sont obligés d'aller se chercher. Aujourd'hui, il y a des papas qui ont développé les mêmes réflexes que les mamans. Tout simplement parce qu'ils ont appris à rester à côté de leur femme étant enceinte jusqu'au bout.
1: D'accord.
2: Et ils ont appris aussi à gérer les enfants. Du coup, ils n'ont pas cet instinct-là naturellement, mais ils ont appris de celle-là qui est le sort. On dit le père quittera son père et sa mère pour s'attacher. On n'a pas dit pour se coller, on dit pour s'attacher à une femme. On s'attache à quelque chose qui est solide, d'où le fait que Dieu a créé la femme avec l'os. Donc, on s'attache à quelque chose de solide, là.
1: D'accord.
2: C'est quelqu'un qui a vraiment tout le background pour te montrer les réflexes qu'il faut pour gérer un enfant. Et aujourd'hui, pour ma part, je pense qu'il y a des papas qui ont vraiment ce réflexe-là de déceler des choses dans leurs enfants.
1: Martine?
0: Alors, moi, je dirais que c'est encore assez faible. On peut observer effectivement des cas qui sortent, on va dire, de l'exception. Voilà, sinon, qui sortent de ce qu'on a l'habitude d'observer. Mais vraiment, c'est encore assez faible. Si on doit partir sur une échelle de 1 à 10, je vais dire qu'on va trouver peut-être 3 papas sur 10, n'est-ce pas, qui vraiment s'imprègnent dans l'éducation de leurs enfants qui sont là et tout.
1: 3 papas sur 10, c'est même pas là.
0: 3 papas sur 10, même pas la moitié. Il va te dire que l'enfant est malade, tiens, il y a l'argent pour aller à l'hôpital, tout ça, mais... les papas qui accompagnent les mamans à la maternité, ils sont combien?
1: Après, on a toujours l'impression que même quand papa fait, maman a l'impression que quand elle le fait, c'est pas bien fait. N'est-ce pas les filles?
0: Effectivement.
1: On va y revenir. On part pour une pause et puis on revient juste derrière. 27 225 49 880. Ça se passe dans Forum Ivoire sur Live Radio. À tout à l'heure.
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0: toutes les mamans qui nous écoutent en ce moment, que Dieu vous donne la santé, la longévité afin de voir vos enfants grandir et d'être votre fierté. En tout cas, on vous aime énormément et on prend beaucoup de plaisir à vous présenter ce numéro de Forum Ivoire qui vous est dédié d'ailleurs à tous les papas aussi, parce que serait la mère sans le père? Voilà, n'est-ce pas les femmes?
1: Oui, oui, c'est complémentaire.
0: Voilà, voilà. Donc quand je dis ça, vous devez parler en bas.
2: On les salue.
1: On les salue.
0: 27 225 49 880. Le rôle des mamans dans l'éducation de leurs enfants, responsabilité partagée ou poids trop lourd. On en parle avec Martine et Ève, nos deux mamans et amies du forum qui ont bien voulu partager ces instants avec nous. Alors les mamans, moi je veux savoir, est-ce que vous pensez qu'aujourd'hui c'est devenu plus difficile d'être maman qu'hier? Est-ce que vous pensez que les responsabilités, quand on voit nos enfants, quand on voit l'éducation des enfants aujourd'hui, quand on voit ce qui intéresse nos enfants, est-ce que vous pouvez dire que c'est plus difficile aujourd'hui d'être maman qu'hier?
2: D'accord, moi je pense que c'est quand même difficile aujourd'hui. Avant, la maman, c'est vrai, on va dire qu'on s'attend à ce qu'elle s'occupe de la famille, hein, essentiellement. Après, si elle travaille, tant mieux. Hein. Mais aujourd'hui, on s'attend à ce qu'elle travaille, qu'elle soit professionnelle, qu'elle soit excellente dans son travail. On attend aussi d'elle qu'elle soit une très bonne maman. Déjà, à ce niveau-là, c'est déjà compliqué parce que ça peut créer vraiment un épuisement au niveau de la maman. Mais en plus de cela, nos enfants sont exposés beaucoup plus. Pour moi, hein, nos enfants sont beaucoup plus exposés aujourd'hui à plein de choses. Avec Internet, il y a plein de défis à relever. Il faut donc pouvoir veiller au grain pour ne pas rater. Parce qu'avant, là, on disait que l'éducation d'un enfant, c'est tout le village qui s'en occupe. Mais aujourd'hui, ton enfant peut être en train de faire quelque chose. Les gens ont peur aussi. Hein. Ils peuvent voir et puis ne pas réagir parce que, voilà. Donc, ils peuvent, voilà. Mais c'est compliqué parce que si tu rates un moment, un moment important, un moment crucial de la vie de ton enfant, eh bien, tu peux le perdre. Voilà.
0: Martine, pour... Pour revenir un peu sur ce que tu dis, c'est qu'on a l'habitude de dire quand un enfant réussit, c'est pour toute la famille, mais quand il échoue, là, c'est sa maman qui l'a mal élevé. Donc finalement, il y a déjà une pression, que les mamans reçoivent déjà. Et ça fait quand même peur.
2: Oui, effectivement. Même quand le papa, ou bien les résultats scolaires, ben là, on est en période de vacances, quand les résultats viennent.
0: Il y en a quand même qui sont en examen, nos enfants de la troisième, et qui ont fait un gros bisou.
2: Voilà, d'accord. Alors, donc quand les résultats viennent, quand c'est bon là. Oh, ça c'est mon fils, ça c'est le papa qui parle. Ça c'est mon fils, ça. Oh, mais qu'est-ce qu'il est bien et tout ça. Maintenant qu'on fait une 9 de moyenne, quelque chose comme ça là-bas, il y a ton fils, il y a ses résultats.
0: Oui, tu es trop légère avec lui, c'est toi qui fais, tu es trop truc,
2: voilà. Donc ça te retombe là-dessus tout de suite. Mais quand l'enfant il est très bon là, le papa il prend les lauriers quoi.
0: C'est clair. Eve.
1: Oui, moi je dis que on demande plus à la personne à qui on donne plus. La femme elle a plus.
0: Elle a plus, tu penses?
1: Oui, la femme a plus. Elle a plus de capacité à apprendre sur elle, à gérer certaines situations. Du coup, la société, on a demandé trop aux femmes. Et du coup, quand on a trop demandé aux femmes, elles-mêmes naturellement Elle se met dans la tête que il faut que je sois parfaite, il faut que je sois à la hauteur, il faut que je fasse ceci, il faut que je sois cela, en dépit même de sa santé mentale.
0: Mais justement, Ève, quand tu dis que la femme a plus, déjà, on a catégorisé la femme, on se dit que elle a la force, elle a les capacités. Pourtant, c'est pas toujours évident.
1: Oui.
0: Donc ça fait que quand tu es en face d'une femme qui est fatiguée, elle n'ose pas dire qu'elle est fatiguée.
2: Ah.
0: Elle n'ose pas dire que non, à ce niveau, je ne peux pas. Elle n'ose pas pleurer. Elle n'ose pas se faire aider. Parce que justement, elle se dit, en le faisant, peut-être qu'ils vont dire que je ne suis pas une bonne maman. Peut-être qu'ils vont dire que je ne suis pas une bonne épouse. Donc, voilà. Le fait de dire que la femme a déjà plus, est-ce que...
1: Non, je dis que parce qu'après, les gens ont pris cette force, c'est devenu un abus. Parce que c'est vrai que la femme a la force et elle a les prédispositions, mais ils ont mis à côté d'elle un homme, genre un chef.
0: Bon, pour celles qui ont la chance d'avoir un homme.
1: Et il y a la famille aussi. Et à force, je l'ai dit tantôt, elles mettent parfois en péril leur santé mentale, même parfois même le physique qui prend un coup. Mais elles ont tellement appris à rester fortes. Aujourd'hui, on ne peut pas dire que c'est facile d'être mère. Parce que les challenges ont changé. Les challenges professionnels, financiers, sociaux. On n'a plus le même entourage comme avant. Aujourd'hui, là, c'est difficile de faire confiance à son entourage pour dire que bon... Je vais chercher quelque chose, je vais te laisser mon enfant. Tu peux plus.
2: Oui.
1: Tu ne peux plus. Il faut que tu assumes de bout en bout.
0: La preuve en est que pendant qu'on fait cette émission, elle est avec ses trois enfants.
2: Ah oui.
0: Voilà. Oui, tu bravo.
1: Peux pas. Parce qu'avant, tu pourrais dire, ah, il y a telle dame dans le quartier. Tu ne peux plus. Et aujourd'hui, tu vas réfléchir. Je dis que la femme qui devait réfléchir pour le bien-être de la cellule familiale, en train de réfléchir même à elle-même son bien-être.
0: C'est clair.
1: Qui va s'occuper de ses factures? Qui va s'occuper de ceci? Et vous savez que les enfants, là, Maman, pour tout. La seule question qu'il pose à un papa, papa, maman est où?
0: Maman est où?
1: Pour lui poser toute la suite des autres questions. Et ce n'est pas évident. Avec la réalité sociale actuellement, ce n'est pas évident.
0: C'est clair. Et moi, pour en chérir, moi, j'ai eu une histoire que j'ai vécue. Je me rappelle quand j'ai eu mon fils, le premier, je devais partir récupérer des papiers parce que j'avais passé mon BTS, je ne sais plus. Et je vous assure que la file d'attente était tellement longue. Mm-hmm. Et ce jour-là, je suis partie avec mon bébé. J'étais tout jeune, je l'ai mis au dos. Et on était dans la file d'attente de 7h à 14h, par exemple, le bébé était au dos. Et je me rappelle qu'il y avait des dames qui étaient à côté. Ah, vous, les petites filles, là, tu ne peux pas laisser bébé là à ta maman. Vous, les petites... En fait, je veux dire, vous n'avez pas idée de ce que certaines mamans... des réalités de certaines mamans. Tu vas voir, elles sont au travail, le bébé est quelque part. On ne sait pas. Donc, entre nous femmes même, souvent, par moment, essayons de savoir parler. Si on ne peut pas donner un coup de main... Taisons-nous, quoi, tout simplement.
1: Clair,
0: parce que chacune vit, mais c'est réalité. Moi, j'ai eu des moments où j'étais avec mes enfants. On part au travail, je dis, bon, asseyez-vous là, attendez-moi. Pourquoi? Parce que peut-être papa est occupé, mais tu n'as pas d'autre choix que de te faire accompagner par tes enfants.
1: Et donc, on a de plus en plus de mères célibataires.
0: Exactement.
1: Beaucoup de mamans qui sont abandonnées.
0: Exactement.
1: Beaucoup, beaucoup de papas qui ne prennent pas les responsabilités.
0: Et parlons de papa, on a un appelant. Allô, bonsoir.
3: Oui, bonsoir, Nadia.
0: Ça va, Momo?
3: Oui, ça va très bien.
0: D'accord. Aujourd'hui, on parle des mamans. Qu'est-ce que tu as à nous dire, très cher?
3: D'abord, je souhaite bonne fête de mai à tous les mamans en anticipation.
0: Merci, Momo.
3: Je salue aussi nos mamans sur le plateau.
1: Coucou, Momo.
3: Oui. Bon, aujourd'hui, vraiment, je n'ai pas de questions, mais c'est pour féliciter d'abord nos mamans. Vraiment, dans l'éducation des enfants, elles font beaucoup. Voilà, par exemple, moi, j'ai pris un cas comme ça. Moi, mon cas, comme ça, moi, j'ai perdu ma maman très tôt. Vous voyez, voilà, je peux même pas parler de ma maman trop, parce que j'étais trop petit. Bon, c'est ma grand-sœur qui a pris soin de moi. Je peux dire, mais actuellement, même, c'est elle qui est, je considère comme c'est elle qui est ma maman.
0: Comment elle s'appelle, Momo? Comment elle s'appelle, ta grande-sœur?
3: Elle s'appelle Bintou.
0: Bintou, d'accord.
3: Voilà, donc vraiment, elle a fait beaucoup pour moi, quoi. Donc actuellement, même, c'est elle qui est considérée comme c'est ma maman, quoi.
0: Oui.
3: Malgré elle n'était pas encore mariée, mais elle a pris soin de moi comme c'était son propre enfant. Voilà, puisque elle était un peu âgée par rapport à moi. Donc vraiment, moi je pense que l'éducation de l'enfant, c'est les mamans font beaucoup. Donc quand tu deviens père de famille aussi, parce que moi j'ai un bébé actuellement qui a 5 mois, de 1 mois à 3 mois, la nuit comme ça, le pleur de l'enfant. On voit que vraiment que les femmes souffrent. Nous, en tant que l'homme, vraiment, souvent, moi je me lève souvent, je prends l'enfant, mais malgré ça, l'enfant pleure. Mais quand elle prend seulement, moi je me dis que c'est quelque chose qui est naturel, c'est la maman quoi. Quelque soit ce que l'on va faire, mais quand la maman prend l'enfant seulement, vraiment, elle arrive à maîtriser l'enfant. Bon, vraiment, je dis que non, le rôle de la femme, les mamans, moi je peux dire que c'est quelque chose qui est naturel, quoi. Voilà, donc nous les hommes, on doit vraiment aider les mamans, les femmes, c'est très très important. Il suffit pas d'attendre seulement le fait, le jour qu'on célèbre les mamans, mais à chaque fois, il faut toujours prendre soin de nos mamans, quoi. C'est très très important, quoi.
0: Oh, merci.
3: Je n'ai pas de questions. C'était pour rendre hommage à tous nos mamans.
0: Oh, merci Momo. Merci beaucoup Momo. Et puis à très bientôt. Merci Momo. Ouais,
3: merci.
0: Merci Momo. On voudrait vraiment profiter, nous trois sur le plateau, Martine, Eve et moi-même, pour dire gros bisous à Bintou. Les filles, n'est-ce pas, Abintou, la grande sœur
2: responsable.
0: Oui, la grande sœur de Momo qui l'a soutenue.
3: Elle aussi, elle a des enfants, tout ça. Donc vraiment. Je ne sais pas comment je vais la remercier ou quoi.
0: Oh, merci beaucoup, Momo. Oh. Momo, il faut raccrocher maintenant. Nous, on fait coucou à Bintou. Bintou, de là où tu es, on te dédie cette émission-là. Et puis, on te dit merci pour ce que tu as fait pour Momo. Et puis, on profite aussi pour faire coucou à la femme de Momo, qui a un bébé. Momo, voit comment elle se lève à 3 heures du matin. Momo, il faut augmenter. Nous, on ne veut pas quelque chose. Il faut augmenter l'argent là-bas. J'aime trop ça.
2: Mais en même temps, en même temps, bon, moi, à relever quelque chose, et même quand le papa vient avec toute sa bonne foi, parfois pour vouloir s'occuper,
0: il y a quelque chose.
2: Il y a quelque chose là.
0: Allô, bonsoir.
4: Oui, bonsoir Nadia.
0: Bonsoir Gervais, comment ça va très cher?
4: C'est super bien, je dis bonsoir à Evelyne et à Martine.
0: Bonsoir. Bonsoir. Alors Gervais, aujourd'hui on rend hommage à toutes les mamans du monde entier, de la Côte d'Ivoire, de l'Afrique. Qu'est-ce que tu as à nous dire?
4: Je vais simplement dire merci à tous ces mamans. Voilà, je dirais mamans qui se battent au quotidien pour le bien-être et le mieux-être de leurs enfants. Et moi, je le dis toujours, hein, si j'avais été un avocat, j'allais défendre deux entités. Femmes, y compris, elles sont toutes des mamans potentielles, les femmes.
0: C'est cela.
4: Les enfants. Mmh. Les femmes, pourquoi? Parce qu'aujourd'hui, il faut le dire clairement, hein, on dit souvent que l'éducation des enfants même reste sur la mère. Pas faux. Moi-même, je suis père de famille. J'ai une mère qui est à mes côtés, et mon épouse, la professeure Zoé Liane, et ça, je vois comment elle se bat pour que ses enfants aujourd'hui des gens bien dans la société. Et quand on le dit clairement aussi, hein, ce n'est pas normal que les charges seules reviennent aux mamans. Quand, même des fois, des enfants sont dans des foyers, et vous avez l'impression que ce sont elles seulement qui élèvent les enfants. Parce que le père, il est toujours parti. Le père, il n'a jamais été là. Et ce n'est pas facile. Vous allez les voir se lever tôt, se battre. Il y en a même, quand il n'y a pas d'hommes à côté d'elles, à leur côté, elles sont venues de sortir très tôt.
0: C'est cela.
4: Ouais. Avec leurs enfants, aller se battre, aller. Moi, j'ai connu des femmes qui font du logo debout. Elles voient le bébé qui a à peine 7 mois. Et ce n'est pas facile. Donc aujourd'hui, je t'élève infiniment à dire merci à toutes ces mamans et leur demander d'être simplement des femmes courageuses. Parce que là, si vous voulez forcément attendre que l'homme vienne vous aider, c'est vrai. Normalement, en principe, devant vous aider. Mais si vous voyez qu'il n'y a pas d'homme, vous êtes livré à vous-même, vous avez seulement vos enfants, vous-même, trouvez des idées, trouvez des moyens.
0: C'est cela.
4: Battez-vous pour voilà, aider vos enfants. Parce que demain, quand ces enfants seront quelque chose, vous qui serez honoré. Donc déjà,
0: merci beaucoup.
4: Je souhaite une très bonne fête à ces trois mamans qui sont déjà dans le CD.
0: Merci,
2: monsieur Gervais.
4: Et courage à vous. Mais, également à vous.
0: Merci à vous beaucoup, Zou Gervais. Merci pour toutes vos bénédictions. 27 225 49 880, le rôle des mamans dans l'éducation de leurs enfants, responsabilité partagée ou poids trop lourd. On en parle avec Martine et Eve aujourd'hui dans Forum Ivoire. Alors les filles, quand on parle de charge mentale que la mère justement peut avoir, comment on peut les dénombrer? Enfin, comment on peut les... Quelles sont ces charges-là?
2: D'accord.
0: À votre avis. Hein.
2: Alors, Eve parlait tout à l'heure de ce qu'on attend beaucoup de la femme. On attend énormément de la femme et ça nous met... D'accord.
0: Pardon Martine. Mmh. Allô, bonsoir.
4: Oui, allô, bonsoir Nadia.
0: Bonsoir Loa, comment ça va?
4: Ouais, ça va bien.
0: On vous salue.
1: Coucou, monsieur Loa.
0: On va y aller rapidement pour ne pas que la pub te coupe. On dit quoi, Loa? On t'écoute.
4: Donc, ouais, ça va. Sincèrement, tout ce que j'ai à dire, c'est de dire merci aux mamans. Merci vraiment aux mamans pour l'éducation qu'elles donnent aux enfants, qu'elles nous donnent à tout moment. Pour la maman, un enfant n'a pas d'âge. Quel que soit son âge, il reste toujours son enfant. Tout ce que j'ai à dire, c'est de leur dire merci.
0: Merci.
4: Merci énormément.
0: Merci. Voilà. Merci, merci très cher de nous dire merci. Merci infiniment.
4: J'ai voulu dire quelque chose rapidement.
0: Rapidement.
4: C'est de dire, nous les hommes, de faire attention à ce que nous disons à notre copine, nos camarades, notre femme, même lorsqu'il n'y a pas encore d'enfant.
0: D'accord.
4: Parce que souvent, ce que nous disons, ça les touche.
0: D'accord.
4: C'est mon histoire réelle, je vous explique, parce que j'étais avec une fille, on était couché, et elle m'a posé une question que le jour où je suis enceinte. Elle dit, mais si l'enceinte est à couche, que l'enfant ne me ressent pas, parce que ce n'est pas mon enfant. Et vous savez que la phrase l'a fait avorter. Moi, je ne savais même pas qu'elle était enceinte. Pourtant, elle était enceinte, mais elle ne savait pas comment m'informer.
0: Waouh! Mmh.
4: Et c'est là que ses parents m'ont appelé.
5: Je n'ai même pas dit oui, c'est moi. Si elle dit c'est moi, c'est moi. Et ça, après, je lui ai demandé, mais pourquoi tu ne m'as pas informé? Je n'étais pas au courant. Elle, mais tu m'as dit que tu n'as pas de...
6: Merci, Lois. C'est l'heure de la pub. C'est l'heure de la pub. On va revenir sur ton histoire tout à l'heure, mais on sera obligé de couper. On part à la pub et puis on revient juste après. À tout à l'heure.
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0: Merci beaucoup à Momo, à Zou Gervais, à Loa qui viennent de nous appeler hein, pour partager avec nous quelques mots gentils. Et puis Loa tout à l'heure qui nous a partagé un tout petit peu son expérience qu'il a vécue avec, avec sa bien-aimée ou son ex-bien-aimée. Je n'ai pas trop compris, mais bon, avec sa bien-aimée. Voilà, 27 225 49 880. Si vous venez de nous prendre en marche, mais vous êtes au bon endroit, au bon moment, vous suivez Forum Ivoire sur Live Radio, émission que vous retrouvez tous les jours du lundi au vendredi de 15h à 16h. Ici, on parle de différentes thématiques, on parle des choses qui nous concernent. On parle santé, éducation, on parle amour, on parle conso, en tout cas tout ce qui concerne la société là. On en parle dans Forum Ivoire et je profite encore pour saluer tous nos experts, tous nos amis du Forum qui prennent de leur temps chaque jour pour venir ici partager avec nous leur expérience, nous permettre d'être éclairés sur certains sujets. Merci infiniment, que Dieu vous bénisse. Alors les mamans, je voudrais qu'on rebondisse un peu avec votre permission sur le partage de Loa tout à l'heure. Il a dit que quand la femme, justement, les hommes doivent de plus en plus faire attention à ce qu'ils disent aux femmes.
1: Oui.
0: Parce que ça, ce sont des choses qui restent. Les femmes, là, elles
1: ont magasin.
0: Ah oui. Quelqu'un qui prend un petit truc, comme ça, 9 mois plus tard, ça devient l'homme.
2: Mais en fait, généralement, ce que les hommes doivent savoir, c'est que les femmes, quand elles posent une question, là, c'est toujours intentionnel. Pour la plupart du temps, quand elles sont en train de poser une question sur la fête de grossesse, là, avant de répondre, il faut bien réfléchir.
0: Mais non, c'est quelle manière de voilà. dire que si ton enfant ne te ressemble pas, ce n'est pas ton enfant. Ah, loi, attends-y.
2: Non, mais après, il n'a pas fait attention, en fait. Sa question était intentionnelle. Donc, du coup, elle s'est dit, je suis en danger. Voilà, parce que je ne maîtrise pas. Peut-être que l'enfant ne va pas lui ressembler aussi. On ne sait pas.
0: Mais on ne peut pas savoir.
1: On n'est pas généticien.
0: Il peut ressembler à son grand-père, ton aïeux là-bas.
1: Bien sûr.
0: Allô,
1: bien sûr.
0: Bonsoir. Voilà.
3: Ouais, pour Nadia, c'est toi qui reviens.
0: Oui, Loa, on est en train de t'attacher ici.
3: Ouais, pour faire, j'étais en train de vous faire très attention, nous les hommes, parce que nous disons. Parce que généralement, ce qu'elles nous disent, c'est qu'il y a. Dis-toi qu'il n'y a pas de fumée sans feu.
0: Et ouais, comme Martine l'a dit, c'est cela, ouais.
3: Il faut réfléchir. Comme ça, je disais, un jour, on était couché, et puis elle me demande, monsieur, je suis enceinte. Est-ce que c'est toi? Elle dit, mais si t'es enceinte, moi, il y a un site à cause que l'enfant ne ressemble pas, elle ne sait pas mon enfant. Pourtant, elle était enceinte. Mais elle ne m'a pas dit, elle n'avait pas le courage, mais la phrase que j'ai prononcée, là, m'a dit courage.
0: C'est ça.
3: Et un jour, parce qu'elle était dans les 20, 21 ans, et un jour, le parent m'appelle, j'arrive chez eux immédiatement, je dis, oui, c'est moi qui l'ai enceinte. On a fini de régler le problème, et nous étions deux, et je lui demande, mais pourquoi tu ne m'as pas dit?
0: Tu ne m'as pas dit, c'est cela.
3: Elle dit, j'avais peur parce que tu m'as dit que ton enfant ne ressemble pas, c'est pas ton enfant. Elle voulait avorter.
0: Ah, heureusement qu'elle n'a pas fait.
3: Moi, son papa, il est le chef médecin. Et quand il a remarqué des signes sur son corps, les signes sur elle, et c'est lui qui a fait le test. Et c'est là qu'il a dit que.
0: Elle attendait un
3: nom. C'est pas elle qui a dit à ses parents qu'elle était enceinte. C'est parce que le papa, il a remarqué. Bon, imagine.
0: Ouais.
3: Nous, là, réellement, tous faisons très attention.
0: D'accord.
3: Nous,
0: c'est ça. Oh, merci Loa, merci beaucoup, ça nous fait du bien.
3: Parce que dans l'éducation d'un enfant, le papa il est là pour le côté dur, la maman est là pour le côté mou.
0: C'est ça.
3: L'intelligence, la patience et puis tout. Le côté dur de papa, c'est ce qui englobe la force, le caractère et puis la manière de se tenir au dur. Donc chacun a son rôle, mais pour la maman, c'est ce qui permet à l'enfant d'être intelligent.
0: C'est ça.
3: Et de savoir bien se comporter parmi les amis. C'est tout ce que je voulais dire.
0: Oh, merci très cher, merci beaucoup, merci infiniment. 27 225 49 880. Alors les mamans, je disais tout à l'heure, qu'est-ce qu'on peut mettre dans le panier de charge mentale que la maman peut subir? Et Martine, tu avais la parole.
2: Mais voilà, donc je disais qu'on a... le fait qu'on attend trop de la femme. Mmh. Donc, elle se conditionne. Elle se dit que je suis forte, je dois y arriver. À telle enseigne que lorsqu'elle est fatiguée, on l'a dit tout à l'heure, Nadia l'a dit, quand elle est fatiguée, elle n'ose même pas pleurer.
0: C'est cela.
2: Elle n'ose pas pleurer. Elle se dit non, je ne peux pas. Il faut que. Et à un moment donné, il y a le burn-out qui vient. Ah. Donc, c'est ça. Il faut vraiment que la femme sache qu'elle peut, si elle est fatiguée, montrer qu'elle est fatiguée. Mmh. Voilà. Et puis, elle n'est pas censée tout savoir aussi.
0: Ça veut dire quoi?
2: On se dit que tu sais ça, on se dit que tu sais faire ceci, on se dit que tu sais faire cela. Tu peux ne pas savoir faire la cuisine.
0: Mais c'est tellement vrai, ouais.
2: Tu peux ne pas savoir le faire.
0: Donc tu peux ne pas savoir prendre soin d'un enfant.
2: Tu peux ne pas savoir le faire et puis demander à te faire aider. Pourquoi pas? C'est Et puis, il y a des choses pour lesquelles je pense que tu peux aussi déléguer parfois. Si tu ne maîtrises pas, tu peux aussi déléguer.
0: C'est cela.
2: Voilà, mais tu n'as pas à vouloir tout prendre forcément sur la tête parce qu'on veut prouver que je suis la maman, je suis la maîtresse de la maison. Il faut que j'y arrive. On attend cela de moi. Il faut que j'y arrive. Eh bien, à un moment donné, on est fatigué.
0: Justement, et un de nos experts ici, qu'on reçoit très souvent dans Forum Ivoire, disait que le métier de parent, là, ça, être parent, c'est un métier et que ça s'apprend. En fait, pour dire que une maman, c'est pas parce que tu es maman que tu dois savoir tout faire.
2: Oui.
0: Il faut accepter de temps en temps que tu es être humain et que tu peux te tromper éventuellement.
2: Voilà.
1: Exactement. Et je rejoins vraiment ma sœur Martine. Parce que déjà, même dès la conception, on dit, on espère que ça sera un garçon, on espère que ça sera une fille. Mmh. On lui met déjà la pression. Elle a la pression de satisfaire son époux et même parfois sa famille ou même la famille de son époux.
0: C'est ça.
1: Alors que c'est pas à la femme de déterminer le sexe de l'enfant.
0: Oui.
1: C'est à l'homme.
0: C'est ça.
1: Et il y a aussi, comme elle a dit tout à l'heure, ce besoin de dire que je maîtrise tout.
2: Mm-hmm.
1: Moi, j'étais où on dit, mais normalement, une femme doit savoir ça. Donc, pourquoi toi, tu ne sais pas ça? Donc, ta première pression, là, vient de ton cocon familial, de ton couple, avant même que l'extérieur. Parce que si l'intérieur ne t'a pas protégé, l'extérieur va te prendre en lynchage.
0: Et ça me permet, là de demander, les femmes, les mamans ont besoin de quoi exactement de leur partenaire? Enfin, pour elles, qui ont quand même la chance d'avoir un homme dans leur vie, elles ont besoin de quoi? Qu'est-ce qui leur ferait plaisir, vous qui êtes maman?
2: Moi, d'abord, ce n'est pas forcément que l'homme se mette à faire, mais déjà qu'il sache apprécier, qu'il sache comprendre et qu'il apprécie déjà l'effort, d'accord? Parce que savoir que vraiment tu fournis des efforts, voilà, et puis montrer quand même qu'on compatit, qu'on même quand il ne peut pas faire, mais qu'il a déjà cette prédisposition là.
0: Donc ça veut dire
2: ça
0: quoi,
2: te
0: Martin,
2: donne des forces en fait.
0: Pardon. Il doit le dire, c'est ça?
2: Ben oui, il doit le dire, il doit le démontrer.
0: Voilà,
2: il doit le dire, il doit le démontrer.
0: Donc, cher papa.
2: Voilà, mais quand il néglige, à la limite, il méprise même ce que tu fais. Voilà, mais tu fais ça, c'est normal.
0: C'est normal, tu es une femme. Ce sont tes enfants.
2: Bon, ça, moi, c'est cette partie-là qui me dérange beaucoup plus que toute autre chose.
0: Tu voulais dire quelque chose?
1: Moi, je suis totalement d'accord. Un homme, ça doit être un peu empathique.
0: Quand même.
1: Beaucoup d'empathie, beaucoup de patience, parce que très souvent les choses nous dépassent tellement que on sait même pas sur qui j'étais un peu ta mauvaise humeur. Tu sais même pas avec qui t'as dossé, parce que quand tu as parti là, c'est quoi, tu es une femme, non? Bon, tu peux même pas t'exprimer, même pour parce que même quand tu as dit je me sens un peu truc, moi je suis tombée, quelqu'un dit tu es des blancs là, c'est ce que tu de quoi tu parles, genre charge émotionnelle, genre tu comprends trop français. Alors que c'est une réalité.
0: Et puis Martine, tu l'as dit, on a l'impression que quand tu es une maman, tu dois être celle qui se lève tôt, celle qui se couche tard, celle qui mange après tout le monde. Moi, souvent, je dis à mes enfants, moi-même, les enfants de quelqu'un d'autre.
1: Et puis, comparaison n'est pas raison.
0: Je dis que ça. Moi, il veut manger ma chose. Moi aussi, là. Ma maman m'a mis au monde.
2: Mais c'est clair.
0: Maman, faut arrêter quand même.
1: Et le pire, c'est que l'homme dit, ma maman, elle faisait comme si.
0: Oui,
1: je suis pas ta maman. Je dis qu'il faut que les hommes, arrivés à un moment, arrêtent de comparer leur maman à leurs épouses. Parce qu'elles n'ont pas le même canal de communication, n'ont pas eu la même éducation. Et il y a des choses que ta femme va apprendre de toi, tout comme tu vas apprendre de ta femme. Arrive un moment quand il y a trop de comparaisons. Imagine une femme qui compare tout le temps son mari à son papa.
2: Il va pas supporter.
1: Il va prendre tes sachets, il va te déposer.
2: C'est ton père qui t'a marié, il faut aller marier ton papa.
1: Donc c'est pas normal. Et il y a des hommes qui le font. Moi j'ai vécu ça, il y a des hommes qui le font, qu'ils arrêtent. C'est très blessant. Et parfois, ça fait que la femme, même, il y a des choses, mais elle n'arrive pas à faire. elle se met 10 fois plus de pression parce qu'elle dit, ah, faut pas, il va venir, puis il va bavarder sur moi, ou bien un truc, ou bien même tu as peur, même que la maman, elle m'a dit, mais ça là, je fais ça comme ça pour
0: c'est,
1: mon fils.
0: C'est clair. Voilà. Mm-hmm. 27 225 49 880 aujourd'hui, on rend hommage aux mamans hein, en prélude à la fête des mères prévue pour le dimanche 31 prochain. On essaie ici dans Forum Ivoire de déjà faire la causerie et rendre ben, vraiment honneur à toutes ces mamans, à toutes ces femmes là. Le rôle des mamans dans l'éducation de leurs enfants, responsabilité partagée au poids trop lourd. Eve et Martine, hein, avec moi, on fait la causerie. Avec vous aussi, parce qu'on a vu Momo, Gervais, Loa qui nous ont appelé. Les mamans, moi, je veux savoir. Mmh. C'est une question qui me revient très souvent. Comment on fait pour être une bonne maman? On me pose souvent la question. Je ne sais pas pourquoi, à cause de ma nombreuse enfance, je ne sais pas. Mais c'est une question qui revient. Ah, comment je fais? Comment on fait? Martine, tu as 5 gosses. Eve, 3. Comment vous faites pour être de bonne maman? Parce que je parle et je peux voir dans mon esprit des femmes qui se disent elles ne sont pas capables. Elles se disent elles n'ont pas la force. Elles se disent qu'elles ne méritent pas d'être maman. Vous voyez, à un moment, il y a de la culpabilité. Mmh. Et certainement, il y a une maman qui nous écoute là, maintenant. Et elle a besoin qu'on puisse l'aider quand même à répondre à cette question.
2: Waouh. Alors déjà, c'est quoi une bonne maman? Voilà, c'est quoi une bonne maman? Est-ce qu'on a des indicateurs clés qui montrent que là, je suis une bonne maman ou pas? Est-ce que déjà, ce que nous-mêmes, on est en train de faire là, si on demande aux enfants, là, est-ce que c'est une bonne maman?
1: C'est clair.
2: Qu'est-ce qu'ils vont répondre?
1: Non, mais c'est une question quand même qu'il faut poser de temps en temps aux enfants. Est-ce que tu penses que je suis une bonne maman?
2: Oui.
1: Moi, j'ose hein, par moment poser cette question-là.
2: Oui, oui.
1: Ça nous permet de recevoir des critiques et de voir à
2: qu'est-ce
1: quel niveau exactement on peut améliorer. Il faut beaucoup d'humilité, mais il faut le faire quand même.
2: Ben oui, on le fait justement. Donc, pour moi, une bonne maman, je veux dire qu'on n'a pas, on n'apprend pas. Hein, mais sur le tas, quand même, on essaie de faire... moi, j'ai une règle. Hein. Ce que je ne veux pas qu'on me fasse, hein, je ne le fais pas aux autres. C'est-à-dire que si je suis en train de faire ça, est-ce que l'enfant se sent bien?
1: Ouais.
2: Voilà, si c'est une situation qui humilie l'enfant, par exemple, rapidement, quand même, je raconte une anecdote. Mmh. Une fois, je venais, puis j'ai vu mon fils en train de faire quelque chose avec ses amis, que je lui ai demandé de ne pas faire ça. Alors, quand je venais, tout de suite, j'étais énervée, parce que j'ai dit, mais voilà, encore une fois, il lui répète les mêmes choses. Mmh. Donc, quand je venais, je commençais à crier, j'ai dit son nom, et puis j'ai commencé à crier. L'enfant, il n'a pas réagi, il a pris le chemin, et puis on est rentré à la maison. Dès que le portail était fermé, il s'est tourné vers moi, et puis il a dit, maman, prochainement, là, quand tu veux me parler, attends que je vienne à la maison.
1: Et quel âge il avait? Quel âge?
2: Il avait à peine 6 ans,
1: c'est
2: 7 ans.
1: C'est pas possible.
2: Il a dit prochainement, attends, dans tous les cas, je vais rentrer à la maison. Quand je vais venir, tout ce que tu veux me dire, là, tu vas dire. Mais je ne savais plus quoi faire, en fait. J'étais tellement glacée, l'enfant avait tellement raison. Et depuis ce jour-là, je n'ai plus jamais osé.
1: L'enfant t'a mis au bar.
2: Ni avec lui, ni avec ses petits frères.
1: Ouais.
2: Voilà, donc ce que tu ne veux pas qu'on te fasse, même s'il est tout petit comme ça, il ne faut pas le lui faire.
1: C'est clair.
2: Même si tu es son papa, même
1: c'est
2: si
1: clair.
2: Tu es sa maman.
1: C'est clair. Et ça me permet de dire que chaque famille a sa façon de gérer. Il hein. ne faut pas calquer ta vie de maman à une autre vie.
2: En direction de quelqu'un d'autre.
1: Comme Martine fait ça avec ses enfants, moi aussi, non. Selon vos valeurs et selon ce que tes enfants aiment et ce qui ira avec eux et s'aime mais de t'adapter. Donc on n'a pas à culpabiliser. Mm-hmm. Oui, Eve, on va terminer.
4: En ce qui me concerne, bon, je n'ai pas la prétention de dire je suis une bonne maman. Je dis on apprend toujours, mais je peux dire que une bonne maman, c'est une maman qui est capable de faire fi de tout ce qui est comme émotion et de se pencher sur les autres. Quand je dis se pencher sur les autres, ses enfants, y compris le papa, si le papa est là.
1: D'accord.
4: Mais vraiment tenir compte de ce que ses enfants ressentent et créer de la complicité. Si tes enfants sont tes amis, je ne dis pas qu'ils connaissent leurs limites. Hein.
1: C'est clair, c'est clair. C'est
4: mais
1: clair.
4: Si tes enfants sont tes amis, ils n'auront aucun complexe de t'expliquer tout.
1: C'est
4: et
1: ça.
4: Une maman à qui on dit tout, elle a tout réussi.
1: Elle a tout réussi. Écoutez, maman, merci beaucoup. On a fini. Forum Ivoire, oui, c'est ça, malheureusement. Forum Ivoire, c'est... Je vous permets de dire rapidement bonne fête à une maman, Martine, rapidement.
2: Mais bonne fête à ma maman.
1: Voilà,
2: bonne fête à ma maman, maman Joséphine. Que Dieu te bénisse. Et puis voilà, au travers d'elle, je salue aussi toutes les autres mamans de la Côte d'Ivoire et du
4: monde.
2: Moi,
4: ma maman, je la salue depuis le ciel.
1: C'est cela.
4: Mais je dis bonne fête à Nadia, qui joue un très grand rôle de maman aussi pour moi.
1: Oh.
4: Et puis toutes les mamans de l'église qui me soutiennent aussi.
1: Oh, tu me fais pleurer après. Non.
2: Bisous à vous, maman.
1: Bon, écoutez, bonne fête à toutes les mamans. On vous aime fort. Et puis maman, tu nous écoutes. Tu es une bonne maman. D'accord, on est fiers de toi, tes enfants sont fiers de toi, continue de tout donner pour eux et c'est clair qu'ils te le rendront au moment opportun. On vous aime énormément, prenez soin de vous et surtout restez toujours sur Life Radio, la radio comme tu l'entends.

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1: Au sommaire de cette édition, le CIREX et la Fédération Ivoirienne de Football FIF s'allient pour promouvoir la dynamique économique du pays à la Coupe du Monde de Football 2026. Sur le continent africain, Brazzaville, 3 milliards de dollars mobilisés pour le Fonds Bleu du Bassin Congo. Et puis à l'international, la NASA dévoile ses plans de base permanente sur la Lune. Merci d'être à l'écoute de Life Radio. Place à votre point d'information. Bonsoir, fidèle auditeur. Le CIREX et la Fédération Ivoirienne de Football FIF ont signé le 26 mai à Abidjan un partenariat stratégique en vue de la Coupe du Monde FIFA 2026. Le CIREX devient partenaire Travel and Ceremony des éléphants de Côte d'Ivoire afin de promouvoir l'image du pays à travers le football. Cette collaboration vise à renforcer la visibilité internationale de la Côte d'Ivoire et à valoriser ses secteurs clés, notamment les mines, le pétrole et l'énergie, en associant performance sportive et promotion économique. Dans l'actualité africaine, en marge des 61e assemblée annuelle de la Banque africaine de développement BAD, Brazzaville a accueilli le mardi 26 mai une table ronde des bailleurs de fonds destinés à financer le programme prioritaire du Fonds Bleu pour le bassin du Congo. 3 milliards de dollars ont été mobilisés. Créé en 2016, ce mécanisme vise à soutenir des projets liés à la préservation des ressources naturelles dans les pays de la sous-région. Ailleurs dans le monde, aux États-Unis, la NASA a dévoilé le mardi 26 mai ses plans pour l'installation d'une base permanente sur la Lune. Une annonce qui intervient seulement 6 semaines après le succès de la mission Artemis 2 qui a envoyé un équipage faire le tour de la Lune pour la première fois depuis un demi-siècle. C'est la fin de ce journal. Merci de votre attention. Très bonne soirée sur nos antennes et restez sur Tolife.

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1: 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Ok, je vais attendre que... Vas-y, j'ai la mélodie.

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1: Here we go! Heureux de vous retrouver juste après ces célébrations. Voilà, nous sommes avec vous et nous avons toujours été avec vous justement pour vous permettre de chuter la journée 18h-20h du lundi au vendredi. 18h-20h, voilà. Et vous savez, c'est sur la 107.7 comme tu l'entends. Guy Pacam Soumien est localisé sur la FM. La FM toujours avec la team Show de Choc. Là, nous avons Manu et également il y a Ricky qui nous a rejoint. Bonsoir Manu, comment tu vas?
2: Ça va très bien, moi. Je vais super bien. Je pète les plombs, tu vois. J'ai beaucoup à donner, j'ai beaucoup à offrir aux auditeurs de la 107.7. J'espère tout simplement qu'ils sont prêts, parce que je suis là pour ça, en fait.
1: J'adore quand tu rassasies, franchement.
2: Merci.
1: Ricky également nous a rejoint.
3: Ouais, ça va bien, et vous?
1: Ouais, tranquille.
3: En tout cas, je suis content d'être avec vous. On pète la forme, comme la maladie.
2: Je pouvais le mettre là, pétons
3: la forme, avec cette ploie-là, les ploins.
1: Ça marche, merci.
3: Détruit les plans des gens.
1: On sait et on sent que tout le monde est là.
2: Ça construit les foyers.
1: Tout le monde
2: ça
1: est bien
2: consolide.
1: Carré. Voilà, je ferme vos micros, voilà. Merci. Allez. Bienvenue encore une fois à tous et à toutes. C'est bien sûr le grand show. En 2, 3, 4e numéro de la semaine. On y va là avec le bon Dieu est une femme sur la radio.
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Et ce soir, il faut le rappeler, nous sommes en compagnie de DJ Imran. Imran. Ça sera une émission pluvieuse.

0: Tu te rappelles, toi? Hey, tu peux mixer comme ça?
1: Moi, je suis pas un DJ mixeur. Si j'ai déjà Talaku, merci.
0: Attention. Manu,
2: tu sais. Bon, ok.
1: Non, je sais pas.
0: Non, on fera pas ça.
1: Je dis, je ne mixe pas.
0: Non, pas sur cette son-là, franchement.
2: C'est une chanson sous toi qui doit se chanter.

0: Oui, monsieur.
1: Quand on avait commencé à chanter dans les maquis, dans les sèches, je n'étais pas encore né.
0: Attention, très bien. Il était dans un petit quartier à Yopougon là. T'as dit quoi là?
2: C'est arrivé là-bas.
0: Ok, d'accord.
1: Non, c'est visé qui répond.
0: Allez, juste. Bon, moi j'ai rien à dire. Allez, Ibrahim, vas-y, continue.

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2: Le grand show, le show, vous le savez, c'est tous les soirs, tous les jours, du lundi au vendredi 18-20 sur Live Radio, avec la team Show de Choc qui vous donne également la parole. On vous donnera la parole ce soir, comme d'hab, au 27-225-49-880, 27-225-49-880. Et il y a toujours des nouvelles ou des astuces, des éléments à vous ventiler, à vous distiller par l'entremise de Manu. Allez, Manu, on va y aller.
3: S'il te plaît, avec, il faut dire la belle.
2: Ok, arrête. Pas la belle, Manu, arrête. C'est dans les nouvelles du pays, ok.
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4: Bonsoir, ça va, bonne arrivée
2: dans le grand show, bonne arrivée sur Life Radio, bonne arrivée dans les nouvelles du pays avec Manu.
3: Bonne arrivée parce que c'est chaud sur les réseaux, c'est chaud partout. Aujourd'hui, on va exceptionnellement parler des influenceurs.
2: Des influenceurs sur les réseaux.
3: Alors,
2: pourquoi pas Suze, ou bien c'est influenceur.
3: Des influenceurs, donc il y a Sœur, il y a Suze, tout
2: dedans.
3: Ça
2: okay,
3: réunit dans Sœur, tu vois
2: d'accord,
3: un peu ce que je veux dire.
2: Paris,
3: t'as capté ou quoi?
2: J'ai capté, okay, tranquille, Paris. Ouais.
3: Alors, on va parler de pas honoré, qui n'a pas vraiment honoré le couple qui marchait si bien sur les réseaux sociaux. Pas honoré, qui est le partenaire de Yelène Mabio, voilà, sur les réseaux sociaux, notamment TikTok.
2: Ah non, c'était sérieux, les stats sont partenaires, ouais.
3: Bah viens, bien sûr. Aïe, pas honoré, c'est pas sérieux. Arrête ça. C'était tellement, mais tellement sérieux. Bah là, il se trouve que le torchon brûle entre ces deux-là, entre ces deux personnes-là. Parce que comme on le savait, elle était en couple. Sinon, peut-être qu'elle est toujours en couple avec Pas honoré, qu'elle a affiché avec beaucoup de... avec beaucoup de fierté sur les réseaux sociaux, mais apparemment, elle dit avoir été grugée. Sinon, voilà, elle a eu affaire à un imposteur.
5: Aïe.
3: Aïe, comment? Viens, t'as ça, dit Aïe, là.
5: Imposteur, comment?
3: Elle a eu affaire à un imposteur, mais déjà, pour structurer, on va dire, l'histoire en question, il se trouve qu'elle a rencontré dans une boîte de nuit de la place, et elle ne savait malheureusement pas qu'il était marié, donc elle ne connaissait pas son statut d'homme marié. Par la suite, elle a découvert la vidéo, parce qu'on le sait, par précaution ou par anticipation, j'ai envie de le dire, elle a affiché sur les réseaux, elle a affiché sur TikTok. On sait qu'elle a une grande audience et qu'aujourd'hui, voilà, tout ce qu'elle affiche est vraiment vu par un maximum de personnes. Et voilà, ça a créé d'autres polémiques, comme cette vidéo qui est sortie par la suite et qui lui a fait comprendre qu'il était marié, parce que selon ce qu'elle dit, elle ne le savait pas. Donc, il a menti, voilà, sur ce sujet-là. Et il y a aussi la voiture en question qu'il lui a donnée. Ça, faut pas qu'on l'oublie. Voilà, cette voiture-là qu'il lui a donnée pendant son anniversaire, le jour de son anniversaire. Voilà, il se trouve que apparemment, la voiture a été loué et pas payé. Pourquoi?
2: Loca. La vida, loca.
5: En 2028, la vida.
3: Non, mais
5: voilà,
3: là, pourquoi? Parce que la voiture qui lui a donné est repartie au parc automobile pendant qu'elle n'était pas ici à Abidjan. Donc, ça soulève bien évidemment cette question-là de savoir est-ce qu'il a vraiment acheté la voiture ou pas. Voilà, est-ce que c'est vraiment son cadeau à elle ou est-ce que c'est télé contre télé? Vous voyez un peu ce que je veux dire? Donc, voilà. Apparemment, il se trouve que ça pourrait être une voiture louée. Et comme elle a dit, si elle-même était sur les lieux, c'est-à-dire à la maison en ce moment-là, elle n'aurait pas permis à ce que ça reparte. En tout cas, c'est ce qui se passe entre ces deux-là actuellement sur TikTok.
5: Ce week-end, ça parlait beaucoup d'eux.
3: Partout, hein?
5: Ce week-end, ça parlait beaucoup d'eux.
3: Mais justement,
5: c'est pas ça, forcément la.
3: Ils ont tellement bien love.
5: La séparation,
3: quand
5: mais bon, leur love était
3: mais justement, c'était un love intense, matrimonial. Tu vois un peu ce que je veux dire?
5: Non, mais après, tout est parti de Sylvia. C'est Sylvia qui a affiché, qui a cassé le papo, tu vois, qui a affiché le pain de Mara. Sinon, après, elle n'était pas prête à afficher le pain.
3: Non.
5: Et quand,
3: non, le truc, c'est
5: quand
3: que
5: ça commençait, elle dit, bon, ok, c'est lui, c'est un peu
3: le
5: nom de
3: la voici. Le truc, c'est que elle a affiché. Mais on n'avait pas la certitude que c'était lui en question.
5: Ah,
3: c'est-à-dire
5: d'accord.
3: qu'on restait dans le doute.
5: D'accord. Et là, c'est le bisou en question.
3: Il y a une histoire de capture
5: devant
3: de tout ce qui se passe. Donc, elle, par anticipation, elle dit, bon, ok, je vous montre mon pas. elle montre le pain et ça crée d'autres histoires par derrière et elle se rend compte que voilà, elle a été un peu. Elle a été un peu, tu vois, sur le côté un peu.
5: Au vert, elle a commencé à aimer nous autres, hein, les piétons là.
3: Ouais. Marcher,
5: non, c'est pas là.
3: Ah, aussi,
5: c'est pas mieux. Allez-y, on prend la voiture pour vous.
3: Une autre influenceuse, parce qu'elle soulève également une autre de l'audience, voilà, c'est Dame Yaoré. Vous vous rappelez, j'avais parlé ici d'une vidéo qu'elle avait faite il y a quelques semaines, qu'elle a elle-même publiée sur les réseaux sociaux, où ça quand même, ça l'a inséré au cœur d'une polémique par rapport à l'utilisation de son téléphone au volant.
5: Ah ouais, voilà. si.
3: Et on sait, c'est une infraction.
5: Et elle a été,
3: justement, elle a été appelée pour une séance de travail par la DGTTC. Et les autorités avaient constaté, malheureusement, que le point de son permis était à zéro. Voilà. Et par clémence, on dira ça comme ça, ils ont décidé de faire suivre un stage de récupération de points. Et là, on se rend compte encore qu'elle a été à nouveau convoquée pratiquement pour la même histoire, c'est-à-dire de l'utilisation de son téléphone, parce qu'elle faisait une vidéo pendant qu'elle était au volant, où elle regardait pratiquement la vidéo tout le temps.
2: Récidiviste, c'est bien.
3: Je pense qu'arriver à un moment, soyons un peu responsables, c'est très important.
5: C'est pas une ancienne vidéo quelconque
3: Non, eux, ça va.
5: Est-ce que c'est pas...
3: En tout cas, on a retrouvé la vidéo, c'est pas une ancienne vidéo, c'est une nouvelle.
5: Ok.
3: Voilà, donc... Après, même ça, il y a beaucoup de comparaisons, mais ça, c'est pas nécessaire d'en parler, mais... Ce que je veux dire, c'est que arrivé un moment, si tu as une personnalité publique, on te connaît partout et que tu poses ce genre d'actes, on te rappelle par derrière pour te corriger, faut faire l'effort à ce que ça n'arrive pas. À moins que ça soit un peu que ça soit fait exprès dans l'objectif d'être vu, je ne pense pas. Je ne vais pas l'affirmer, mais je pense qu'on devrait vraiment faire preuve de responsabilité au volant parce qu'il s'agit de notre vie.
2: Voilà. Très bien, c'est bon.
3: Ce n'est pas bon. Une autre personne assez connue sur les réseaux sociaux, c'est la vitesse noire. On se rappelle de la diffamation à l'encontre d'une grande entreprise connue, voilà, de la place, d'une grande boîte. Et là, il se trouve qu'elle a diffamé contre cette entreprise-là en les accusant d'un fait qui n'était pas vrai. Par la suite, elle a écopé de 6 mois d'emprisonnement avec sursis, de 22 millions de dédommagement, 1 million d'amende et aussi une vidéo d'excuses. Bah, la vidéo finalement a été faite. Elle s'est excusée auprès de cette entreprise en question, auprès de ses abonnés, auprès de toutes les personnes qui se sont senties concernées, qu'elle a frustrées. Ce n'était pas intentionnel. En tout cas, elle a fait la vidéo pour ce qui est de l'amende et tout ce qui va avec. Mm-hmm. Ça, on n'est pas encore informé. Si c'est le cas, je viendrai en parler parce que c'est mon métier.
5: Il y a quelqu'un qui a commenté. Elle ne sourit pas, donc elle reprend la vidéo. Là. C'est pas cessé.
3: Les gars, sont... les gars, ils abusent. Et puis là, on va parler d'un fait un peu pathétique. Bah, il s'agit du programme des obsèques d'Abomey l'éléphant, finalement, qui est connu de tous. Voilà. Anassin Boris Médard, voilà, de son nom d'artiste Abomey l'éléphant. Mmh. Et du 30 mai au 1er juin 2026, de 17h à 20h, il y aura la présentation des condoléances à la cour familiale, voilà, assise à Kumasi Prodomo. Et le vendredi 3 juin 2026 à 14h, sinon de 14h à 22h, il y aura l'hommage artistique à l'Agora de Kumasi.
2: Mmh.
3: Donc on vous invite à y aller massivement pour lui dire une dernière fois au revoir. Il y aura également le vendredi 5 juin 2026 de 21h à l'aube, la grande veillée funèbre à Akeikwa Village. Et le samedi, 6 juin 2026 de 7h30 à 8h30, il y aura la levée de corps à Ivosep, Prêcheville. Et puis le samedi 6 juin, 10h, arrivée de la dépouille mortelle à Bobo Akeikwa, son village natal d'ailleurs, suivi de l'inhumation au cimetière de ce village-là en question. Et puis pour terminer, le dimanche 7 juin, à 9h, il y aura la cérémonie du 7e jour au domicile du défunt, sise à Bencherville. Voilà. Bah, c'est tout.
2: Ok, allez, encore une fois, rest in peace à Abomey l'éléphant et condoléances à Tristé, à sa famille biologique et à la famille artistique également, aux tout petits, aux enfants, puisque c'était l'artiste de Nobuchu, Yako, et force à chacun d'entre vous, à chacun d'entre nous.

0: Vivons bien, vivons utile, impactons positivement. Puisqu'on s'en ira. Allez, ambiance de fête par ici, ambiance très chaude. Vous savez, l'émission, c'est le grand show du lundi au vendredi 18-20 sur Life Radio.
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Abundal de Genève, allez, Imram, Imram, Imram. Le feu. Wow. Et 27 225 49 880, ça sera chaud tout à l'heure. Le sujet est très très très très chaud.

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1: Imran J, Imran DJ. Demain c'est le début du week-end, ça sera le feu là. Allez, on y va, on pense également à nos auditeurs à travers les dédicaces et c'est avec Manu, on va y aller là.
2: Alors, pour les cases Didi, on va commencer.
1: Les cases Didi.
2: On va commencer avec Marie-Madeleine. Marie-Madeleine, ça me rappelle une chanson. Hein. Je vais faire une dédicace à ma maman, chérie. Depuis, merci pour son soutien et l'amour que tu me donnes autour de toi. J'ai dit la chanson avant qu'elle ne parte de Section d'Assaut. Bonne fête des mères.
3: Ouais.
2: Adonis, dédicace spéciale à ma chérie, mon soleil, mon miel, Marie-Paul. La chanson de José Jaloux. La Jaloula. Harmonique, Nyamke. Je te fais une dédicace avec deux êtres de Fali. Hey, les gens sont amoureux ici. Bonsoir à tous. Je fais une dédicace. Je fais une dédicace sur la chanson de José. Rien du tout. Merci. KAC, ce sont ses initiales. Bonsoir à tous. Je fais une dédicace sur la chanson de José. Rien du tout. Aïe.
3: Aïe. D'accord.
2: Rien du tout. Désiré Tokpa qui dit je l'ai dit, la chanson, c'est les cocos. Et les cacas en bas, sérieux. De l'artiste Bobby Yodé à tous les natifs des années 80 à 85, sans oublier mon bébé d'amour qui est la nouvelle génération, monsieur, madame Tokpa. N'était prêt, Tatiana. Merci. Yeah.
3: Dans cette dédicace à la GPS, quoi, les gars des années 80, hein. Où venez pas les dents.
2: C'est en vous là.
1: Quand on fait votre tour,
2: oui, de Créa, enlevez
1: mon nom des dents.
2: Moi, c'est Damien Nyankou. Évite, je dédie son
1: José
2: Nyankou, tu vois, avec beaucoup de manières, avec beaucoup de sagesse, avec beaucoup d'émotion, avec beaucoup de tact, Nyankou. Je dédie le son de José, les juges, à ma maman Doty, Annie Carole, merci, bonne émission à vous, et puis on va terminer avec Zou Gervais. Je fais un coucou à toutes ces personnes qui ne se portent pas bien, que Dieu leur accorde la guérison. Amen.
3: Merci beaucoup, monsieur Zouzama. D'accord.
2: C'est fini.
3: Et tout pour les dédicaces. Pour dédicaces, les dédicaces, dédicaces à toutes les mamans. Yeah. Maman, les la plus belle. Ça m'a rappelé la chanson là. Yeah. Oh maman, c'est toi la plus jolie.
2: Aïe, ah, ouais.
3: Et venir voir.
2: Attends, attends. C'est tout pour les dédicaces. C'est tout pour les dédicaces.
1: Quand vous finissez, vous méditez.
3: C'est fini.
2: Oh, on a okay, terminé dans le grand show. Entre deux.
1: Ok, très bien.
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0: Soyez prudents sur nos voies. Il y a des bouchons ça et là, soyez prudents. Voilà. 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Allez, on va discuter un peu, on va échanger. Et tout à l'heure, on sera en compagnie de nos amis. Wayou sera à la barre. On y va pour le sujet de ce soir.
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0: Le grand show, le sujet du jour, 27 225 49 880 encore une fois, ou sur la page Facebook de Life Radio, vous pouvez laisser déposer vos commentaires, vos avis sur le sujet, ou encore sur www.liferadio.ci pour les personnes qui nous écoutent de l'étranger. Allez, aujourd'hui, le sujet sera ventilé par Ricky, on va y aller Ricky.
2: Alors, pour le sujet d'aujourd'hui, aujourd'hui on parle de bien-être, on parle de santé mentale. Parce que, on le sait, oui, bien sûr, on le
0: Comment
2: sait. Non, quand j'ai senti ma. Non, non, ça n'a rien à voir, il sort de venir. Je viens avec le sujet.
3: Okay. Où
2: je viens avec le sujet.
3: Comment venir là, tu
0: viens. Il est dans un
2: Donc, comme je dis, dans la vie, on fait des sacrifices, on essaie de faire l'effort de conserver nos relations, que ce soit amoureuses ou amicales.
0: Mais ou professionnelles.
2: Ou professionnelles, exactement. Alors, aujourd'hui, la question qu'on se pose, c'est de savoir. Est-ce que c'est possible, genre, se séparer d'une personne toxique malgré qu'on l'aime toujours? Pour ou contre, se séparer d'une personne.
0: Une personne ou une personne toxique?
2: Une personne toxique malgré qu'on l'aime toujours. Pour ou contre?
0: Reprends bien.
2: Se séparer d'une personne toxique malgré qu'on l'aime toujours.
0: Se séparer d'une personne toxique malgré qu'on l'aime toujours.
2: Oui,
0: pour ou contre?
2: Pour ou contre. Si tu vois un peu pourquoi j'ai parlé de santé mentale, non?
0: Il n'y a pas de souci, 27 225 49 880, on va y aller un peu d'Izik, on appelle Wayou qui va nous rejoindre pour justement discuter sur le sujet et parler de son actualité. Ils ont échappé, t'es prévenu.

0: Il nous a rejoint, c'est toujours un plaisir d'être ensemble en sa compagnie. Un grand monsieur des planches, des plateaux, est avec nous. C'est bien sûr Mr. Wayou. Wayou, bonsoir et bienvenue dans le grand show.
1: Merci, bonsoir à tous. Et bonsoir, bonsoir, bonsoir.
2: La mine en choc. Bonsoir, bonsoir l'accusé. Il est accusé.
0: Bon, non, il est là-bas. Il est là-bas, on dit Wayou à là-bas. Ben, ah. Qui t'envoie là-bas? Il y a quel problème?
1: Il y a beaucoup d'hommes. Hein.
0: Qu'est-ce que tu as fait?
1: Ce que je dois, mes voisins qui mangent chez eux. Ceux que je salue pas.
0: Ceux que tu as malonisé, tout ça.
1: Ceux qui ont malonisé, ils ont concentré un coup. Et puis tous, ils ont porté plainte en même temps.
3: Aïe. On a mal longue vie.
0: Attention.
2: C'est un problème. Hein.
0: On touche du bois.
3: Non, c'est une manière de parler. Juste dire qu'il va vraiment durer en prison, quoi.
1: Non, mais oui, en fait, oui. J'aime me défendre.
2: Le vrai problème,
3: c'est que. Ils se sont mis contre toi.
0: Voilà, il faudrait que tu puisses avoir des avocats.
1: C'est quand même.
2: C'est qu'on voit de plainte, quoi.
1: J'ai des avocats et c'est pas des avocats, c'est pas des petits avocats. Non, oui.
0: C'est quoi, ils habitent à Bobo Avocatier, c'est ça?
1: Voilà.
2: Non, c'est bien mis, va.
1: C'est bien mis, avocat peur. Tout ça.
0: Avocat
2: Avocat.
0: Avocat macabre.
1: Avocat macabre, voilà.
0: Très bien.
2: D'accord.
0: Ok, allez, Wayou est avec nous. Wayou, nous allons te maintenir justement pour que tu donnes ton avis sur le sujet de ce soir. Le sujet dit...
2: Se séparer d'une personne toxique malgré qu'on l'aime toujours, pour ou contre. Wayou.
0: Est-ce que tu peux te séparer d'une personne toxique malgré que tu l'aimes toujours?
1: Le problème, c'est qu'il y a amour dedans.
0: Wayou,
3: le problème là qu'il a là.
1: Voilà, le problème, c'est qu'il y a amour.
3: Amour.
1: Sinon, voilà l'exemple qu'il y a là. Hein. Voilà mon problème qu'il y a là. Problème toxique.
0: Ah, c'est ça qu'il y a là. Voilà. Et pardon, c'est lui qu'il y a là.
1: Voilà ça. Problème toxique.
0: Il est toxique.
2: Ah.
0: On dit toxique.
1: Ah, ce qu'il a dit là, c'est ça.
0: Oui.
1: Le problème là. Mais ça dépend.
0: Okay.
1: Ça dépend parce que tu sais que même avec amour, souvent, il faut se séparer par amour. Il faut se séparer par amour. Souvent, on meurt par amour.
2: Okay.
1: Voilà. Et si la personne est tellement toxique que ça peut te faire du mal à toi-même, on dit pour vivre mieux, faut te séparer.
0: Ouais, ouais, c'est ça.
2: Faut fuir.
0: Et puis souvent, on boit de l'eau par amour. Hein? Tu as mis de l'eau par amour.
3: Enfin,
0: tu as mis de l'eau.
2: Même quand l'eau devient toxique, tu fuis la piscine.
0: Tu fuis la piscine, ouais, ouais.
2: Tu vois,
0: ouais. D'accord, c'est bien carré. Allez, Manu, ton regard là-dessus.
3: Moi, j'ai toujours dit, l'amour ne suffit pas. Parfois, on peut aimer, mais il y a beaucoup d'autres choses qui rentrent en ligne de compte. Il y a la vision, il y a le comportement. Il y a la vision, il y a le comportement, il y a l'entourage. Vraiment, ça pourrait ne pas suffire. Quoi?
1: Non, vision, comportement. Il y a des gens qui aiment braqueur.
3: Oui, mais ça peut ne pas dire que... Il y a des gens, tu peux aimer et puis tu ne vas pas rester avec la personne.
1: Mais souvent, il reste, il faut en faire.
3: Mais souvent aussi, on ne reste pas, non?
1: Oui.
3: C'est-à-dire que ça ne suffit pas. Parfois, arrivé un moment, quand le fort sentiment qu'on ressent pour la personne, quand on vient de le connaître, là, quand ça part, il y a beaucoup de choses qui doivent permettre à ce que vous puissiez consolider la relation.
2: D'accord.
3: Donc, en réalité, il y a la confiance.
2: La confiance, la sécurité aussi.
3: Voilà, il y a la loyauté que tu as pour la personne en face. C'est beaucoup de choses qui rentrent en ligne de compte. Et moi, j'ai l'habitude de dire l'amour ne suffit pas. L'amour est important, mais ça ne suffit pas.
0: Ça ne suffit pas.
3: Sauf que j'avais vu quelque chose sur TikTok où on parlait de relations toxiques et puis Lago a dit. C'est la toxicité là même là. Nous on aime en fait.
2: Un gros bazo,
3: c'est toxique et puis on va se garder. Mais après il y a la santé mentale qui intervient. Faut penser à soi d'abord.
0: Oui. Okay. Allô.
2: Elle aime ça.
4: Allô.
0: Oui, allô, bonsoir. Il y a qui dans le téléphone? Le frère nous appelle d'où?
4: Ça c'est pas comme ça, terminé tout ça.
0: C'est terminé.
2: C'est beau.
0: Tu m'as bien eu là. On dit quoi frère, ça va?
4: Monsieur Consonon, le candidat professionnel.
0: Cause de la consigne. Ça a été tes quelques jours fériés là, ça a été?
4: Ouais, ça a été. On a bien profité, on a travaillé sous la pluie, tout ça là.
0: Ouais, bien. Jean toi, tu as travaillé sous la pluie. Jean, non, n'était pas au travail.
4: Ouais, non, je vais dire quoi. Ah. Après le travail,
3: je repose. C'est terminé, tu veux rien dire. Je me fâche.
4: D'autres jours.
0: Il y a faim. Allez, Cos, essaie de te garer. Ou bien, je ne sais pas si tu as un mot de choruse. Tu donnes ton avis sur le sujet de ce soir?
4: En fait, le sujet de ce soir, moi je n'arrive pas à concevoir vraiment. En fait, le fait de rester avec une personne toxique.
0: Toxique, ouais.
2: Ok.
4: C'est inconcevable, en fait. Est-ce que, en réalité, toi-même, tu ne tiens pas à ta vie?
0: Ah ouais?
4: Pour quelqu'un qui est toxique, et puis vous dites que par amour, c'est-à-dire, toi-même, ta vie, elle était gérée, en fait.
0: Donc, du coup, souris-toi, dès que les premières scènes se produisent, tu pars en même temps.
4: Ouais, là, oui, la seule chose à faire, c'est de partir. On ne peut pas rester par amour avec quelqu'un qui est toxique. Comme je l'ai dit, ça veut dire que avec toi, ta vie ne t'importe pas, en fait.
0: D'accord, c'est bien noté. C'est bien noté. On respecte ton point de vue, ton avis. Et prudence sur les routes et force à chacun d'entre vous au volant de ces différents VTC, Waro, Baka et enfin tout ce qui est transport. Voilà.
4: Dédicace à l'un des IB.
0: Vas-y. Dédicace à IB, ouais. Mr. IB, le pays.
4: IB
0: quoi?
4: La majorité, ça m'a invité. IB.
0: IB Bamba. Ils ont fait Malaisie, Mouton, Laisse, voilà, c'est pas terminé. Ouais, Mouton est fini. C'est terminé tout ça. Brrr, big up à IB là. Allô, y a qui dans le téléphone?
5: Ouais, allô, bonsoir la team.
0: Oui, bonsoir le frère. C'est comment, ça va?
5: Ouais, ça va bien.
0: Mani, tu peux fermer ton téléphone s'il te plaît?
3: Quand c'est pour quelqu'un,
0: dis à Mani de fermer son téléphone.
3: Tu sais, tu connais le téléphone de qui?
0: c'est le tien.
3: Tu te gâtes? Alors, tu te gâtes, c'est moi.
0: Oui, allez, vas-y frère, dis-nous, on dit quoi? C'est comment?
5: Ouais, ça va. Moi, pour moi, sur le sujet de ce soir, c'est faux pan, hein.
0: Faux pan, c'est-à-dire faut partir. Faut bouger.
5: Faut partir. Parce que l'amour, là, on gagne l'amour à tout moment. Tu peux gagner l'amour devant encore. Mais si il reste que tu es parti là, tu as quitté le prochain amour là, ou encore.
0: Mais le truc, c'est souvent, c'est-à-dire tu l'aimes même. Tu sais que la personne là va pas être ton sang.
2: Il
0: mais
2: fort même.
0: Tu l'aimes. Est-ce que tu vois un peu ce filet de feuille là?
5: C'est vrai, tu l'aimes. La chose la plus difficile, c'est la décision.
0: Ok.
5: Parce que lorsque tu n'as pas encore décidé de partir, tout ce qui va faire, tu vas te dire que oui, tu vas changer.
0: Ça peut s'améliorer, tout ça. Et tu es là, tu subis.
5: Tu subis. Mais du moment où la personne décide, là, elle peut plus revenir. Elle peut plus revenir en arrière. Donc, c'est pour décider, puis tu t'en vas. Voilà, faut partir.
0: Du coup, le conseil que tu donnerais, c'est de partir.
5: Le conseil que moi, je donne, c'est de partir. Parce que dans ça, tu peux rester, puis un bon matin, ils vont dire, il était une fois telle personne.
0: Ah, ok, il n'y a pas de souci, c'est bien noté. Merci beaucoup, on respecte ton avis.
5: Ok.
0: Là, tout le monde.
5: Il y a une petite chose à dire.
0: Vas-y.
5: Manu, si Guy par contre t'es fatigué, faut appeler Esaïe l'original.
3: Il y a tellement pas de Guy. Tu connais.
0: Attends, tous ceux qui vont garder là, Esaïe l'original, promettez-eux tous, ils les frappent tous. C'est vrai, là, on a inventé, on peut pas parler de frapper et tout ça. Non, je te promets. Attends, il t'a pas son numéro. La dernière fois, il a touché ici. Un tous.
5: Il a coupé le micro.
0: C'est mon bon Penny, t'inquiète pas. J'ai dit que tu le salues.
2: Il était une fois l'amoureux.
0: Allô, bonsoir. Oui, bonsoir.
4: Bonsoir.
0: Oui.
3: Bonsoir.
0: Ouais, tu nous appelles pourquoi?
3: Qu'as-tu à nous dire?
4: Pour le sujet.
0: Pourquoi?
4: Pour le sujet, lui.
0: Il est au moins de rire. Vas-y, frère, vas-y, donne ton avis sur le sujet.
4: D'abord, je me présente, c'est l'auditeur Momo Dabou.
0: Mais c'était Momo de Momo et de Mamaï.
3: La maman de Mamaï, Momo de Mamaï. Momo.
0: C'est pas vrai. Vous êtes déjanté, vraiment. Ok, oui, Momo, vas-y, donne ton avis sur le sujet de ce soir.
4: Donc moi je pense que quand ça va pas, il faut partir, hein, c'est mieux. Hein.
0: Mais tu peux rester pour réparer.
4: Voilà, mais non, souvent on peut rester, mais pour dire que non, peut-être la personne peut changer. Mais arrive un moment, quand tu vois que ça va pas, là, moi je préfère qu'il faut partir. Parce que c'est vrai, on se met ensemble, souvent le plus important c'est pour avoir la paix du cœur, hein, la tranquillité. Mais quand tu n'as pas la paix du cœur là, bon souvent ça peut envoyer beaucoup de choses, quoi. Voilà, moi je pense, quand tu vois que ça va pas, il faut partir, c'est mieux.
0: Mais Manu dit que la personne peut changer.
3: À quelle heure, j'ai dit?
4: Oui, la personne peut changer parce que souvent, quand on se met ensemble, souvent on peut s'étudier parce qu'on n'a pas le même comportement.
0: Okay.
4: Mais quand tu fais tout ton effort, tu vois que la personne même ne veut même pas changer. Toi-même, tu souffres même. Moi, je préfère qu'il faut partir parce c'est... que pas forcément, pas attendre que l'autre là, lui, il a la paix du cœur. Toi, tu n'as pas la paix du cœur. Ça, c'est quand c'est comme ça là. Toi, tu es détruit pour rien, quoi.
0: Okay.
4: Voilà, moi je pense que quand tu vois que ça va pas, il faut te chercher, c'est mieux.
0: Faut bouger, d'accord, bon, c'est bien noté, merci beaucoup. Attends, Ibrahim, t'as pas un son là-bas qui parle du sujet, l'agent, bouger, même parti, même amour, nan.
2: Oh, bébé, si l'amour est toxique,
0: allô,
2: enlève ton pied
0: dedans.
3: Si l'amour est toxique, enlève ton pied dedans.
0: Il y a qui dans le téléphone, vous deux là. Vous êtes sûr que vous voulez boire de l'eau. Allô, il pleut dehors. Allô.
4: Allô.
0: Oui, bonsoir, frère.
4: Faut prendre ton tabouret pour laisser mon frère là.
0: Hey Abi, faut prendre ton tabouret. Le modérateur.
2: Quoi, allons à la pêche. Vite à la rizière.
4: Moi, je suis avec les Américains. On est venu travailler d'Abidjan. Et mais on est de cœur avec vous, frère.
3: How you reckon, Zanza? You married the difference.
4: Tu dis quoi?
3: You're the guest?
1: il faut dire aux Américains là que je les attends à Abidjan.
0: Il y a le vieux Wayou qui est là.
4: Wayou dit il attend les Américains à Abidjan.
0: Le coran Wayou, il sera là-bas, là, en juin.
4: Ouais, c'est très important pour le doyen d'être à la barre. On est avec lui, on le soutient. Voilà, la même famille.
2: C'est important pour le doyen d'être à la barre. Ben, dis pourquoi c'est important d'être à la barre. D'être d'avoir la barre, pourquoi?
4: Non, je veux qu'il soit à la barre. Tous les secrets enfouis, là, on va faire sortir ça, il va nous dire la vérité.
1: Très bien. Ça saoule là-bas, par là, pourquoi forcément à la barre?
4: Non, là-bas, par là, non, on n'a pas force pour faire par là.
0: Il a dit. Ça sera le 6 juin, il faudrait que tu sois là, le 6 juin. Ouais,
4: je suis forcément. On est déjà prêt pour attaquer le Sofitel Hôtel Ivoire avec le Majestic pour le doyen. Donc, il n'y a rien à dire. Nous, même, on est obligé d'être là, on est condamné à même à être là.
0: Super.
1: Avec l'Américain.
0: Merci beaucoup, le modérateur. Merci. Allez, force à toi là-bas et bon courage pour le boulot là-bas.
4: Merci. Maintenant, par rapport au sujet là.
2: Balobi.
0: Attention, Balobi. Il va où, Balobi?
2: Balobi.
0: Oui, vas-y. On t'écoute. Oui,
4: par rapport au sujet là, il y a une go comme ça qui a mis sur les réseaux sociaux. Mm-hmm. Mon gars, il est toxique, mais je l'aime. Donnez mon conseil. Il doit partir ou bien il doit rester. Et puis, il y a quelqu'un qui est venu écrire dans les commentaires, ma chérie. Pour tout ça, tu vas rester avec lui. Il ne faut pas le laisser là, venir gâter notre vidéo ici.
0: Modérateur, c'est bon, il ne faut pas
2: dire pardon. S'il te plaît,
0: quitte l'émission, s'il te plaît.
2: Attache-le,
0: un frappeur, ce gars, ce mec.
1: Reste à lui.
2: C'est mieux, ne le libère pas.
0: Allez, merci le modérateur. Big up à toi, vas-y.
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0: Allez, la famille, on se reprend à 19h.

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1: Rebonsoir à tous et à toutes et bienvenue dans la seconde et dernière heure de cette émission. C'est bien sûr le grand show tous les jours du lundi au vendredi 18-20 sur Life Radio avec Guy Pacom, soumis en localisé sur la FM avec la team Show Choc, Manu le modérateur et Ricky qui nous visite de temps en temps, voilà. Et ce soir nous sommes hyper heureux et contents, ravis justement d'être en compagnie d'un grand monsieur de l'humour, du théâtre, du cinéma ivoirien. C'est bien sûr Wayou qui a un gros rendez-vous. On en parle, Wayou, à la barre. Oui. Ouais, il s'agira de quoi dans ce spectacle? Toi, tu as accompagné plusieurs humoristes, plusieurs comédiens sur scène. Tu as monté tu as écrit des spectacles. Tu as fait beaucoup aujourd'hui. Tu es à la barre. Qu'est-ce qui va se passer ce jour-là, le 6 juin prochain?
2: C'est de tout ça qu'on va parler.
1: Ok.
2: On va parler de ce qui se passe derrière ce que vous voyez.
1: Ok.
2: Et forcément, c'est comme on a la radio. Les gens nous écoutent, les gens ne vivent pas l'ambiance, mais vous essayez de nous envoyer l'ambiance de l'autre côté. Donc moi, je vais leur dire, par exemple, en quittant ici, je leur dirai le 6, là, à là-bas, voilà ce qui se passe au studio. Live radio, pendant l'émission, là. Okay. Voilà ce qui se passe.
1: Donc, Manu fait, tout ça. Ouais.
2: De temps en temps, on parle, l'autre a téléphone, il y a une coupe devant nous, il y a un trophée, ils ont écrit... Bon, ils ont écrit ce qu'ils ont écrit dessus.
1: Donc c'est tout ça, tu vas aller raconter là-bas. Ça sera au cinéma Majestic.
2: Oui, au cinéma Majestic.
1: C'est quoi? C'est combien? 10 000, 15 000. Ah, waouh! Mais c'est donné. 10 000, 15 000. Faudrait que tout le monde se mobilise. Hein,
2: oui,
1: voilà.
2: C'est mon souhait.
1: Et toi, tu seras la tête d'affiche. Est-ce que le petit frère, je sais que le modérateur, lui, c'est clair. Lui, c'est ton fils. Oui, enfin, il sera là. Oui. Hormis lui, il y a d'autres invités.
2: Oui, on est en train de négocier le retour sur scène d'une grande figure, DJ. Angelo DJ de la Dream Team.
1: Le coro.
2: Voilà. On est en train de négocier. Parce qu'il faut rappeler qu'Angelo DJ, avant de venir faire Dream Team, c'est un bon acteur. On a fait 5 ans de théâtre scolaire ensemble. Voilà. C'est après, on était à Daloa. Donc, quand il a quitté, quand l'école a fait qu'il a quitté Daloa pour venir à Abidjan, le mouvement DJ a pris. Et puis un matin, là, nous-mêmes, on le voit à la Dream Team.
1: Et vous l'avez perdu.
2: Voilà, c'est comme ça, on l'a perdu. Donc, on veut aller le chercher.
1: Le récupérer.
2: Donc, ça pourrait, pour le moment, je ne dis pas, parce qu'on n'a pas encore fini de discuter, mais ça pourrait être son retour sur scène.
3: Ouais.
2: Voilà.
1: D'accord, super.
3: Le témoin privilégié.
2: Non, je ne dis pas.
3: Ah, ok.
2: Il va revenir sur ce
1: site. Il va revenir. D'accord. 10 000, 15 000, Wayou, à là-bas. Voilà. Au cinéma Majestic, Sofitel, Hôtel Ivoire, le 6 juin prochain. Le 6 juin, c'est quand?
2: C'est un samedi.
1: Un samedi. Ah, ouais. Franchement.
2: Samedi, c'est une heure de spectacle. Voilà, une heure de spectacle. Je tiens à préciser que comme c'est un samedi, c'est le premier samedi du mois de juin, on va faire une heure de spectacle. On va commencer à 19h. On va faire une heure, si Dieu nous permet, 21h, on sera en train de quitter
1: la salle.
2: Chacun va aller chez lui. Ceux qui ont d'autres plans vont continuer. Ceux qui n'ont pas d'autres plans vont entrer à la maison tranquillement.
3: En gros, respectez l'heure. Time is money.
1: Voilà. Respectez-leur, respectez les gens qui ont vécu parce que c'est un grand monsieur. Déjà, c'est combien d'années de carrière?
2: J'ai commencé le théâtre réellement en 92. En 1992, j'étais en troisième. Quand j'ai commencé
1: le... Tu vas en connaître.
3: 92,
2: je vais
3: d'abord
2: en
3: 36e.
2: Mais c'est vrai, j'ai commencé le théâtre en 1992 à Dabou. J'étais au lycée 2 de Dabou avant que ça devienne les Boutous.
1: Les Boutous,
2: et puis 4 ans après, je me retrouve en 1996 à Daloa.
3: Christelle.
2: Donc, Daloa avec Angelo Didier. Maintenant, il y a plein.
1: Ah, c'était ton gars, hein? Un peu souvent Angelo Didier.
2: Oui, c'était mon gars. On a fait théâtre, on a fait des compétitions. National comme international, on a fait des tournées ensemble avec le théâtre.
1: Okay. Voilà.
2: Et moi, lui.
1: C'est Angelo qui est Zoukalo, là.
2: Voilà, Zoukalo, Abraham. Zoukalo, Ange Abraham.
1: C'est juste un bonjour. Zouk. On est au top ensemble.
2: Non, disait Zoc Bill.
1: Il mixait.
2: Oui, voilà.
1: Zoc de Zoc.
2: Zoc Bill.
1: Le retour du Zoc.
2: Voilà.
1: Le 6 juin.
2: Le 6 juin, c'est
1: cinéma Majestic, Sofitel Hôtel Ivoire avec Wayou sur la scène. Franchement, c'est un grand monsieur charismatique, super gentil, aimable, serviable. Voilà. Et c'est important d'aller lui donner de la force. Voilà. Je me rappelle cette belle petite soirée là du côté d'Anono. Vraiment, merci infiniment.
2: Oui.
1: Wayou de la Wayaï. Wayou à la Bagne, seule date, 6 juin, 10 000, 15 000. Allez, dépêchez-vous, tickets disponibles un peu partout dans tous les réseaux.
2: Oui.
1: Et également en ligne.
2: Non, en ligne, non, pas. On a
1: ah,
2: pas
1: tu plus. Fais un mot de vieille école.
2: Voilà, mot de vieille école, mm-hmm. Vous appelez un numéro. Je peux?
1: Oui, dans le
2: 07 07 42 36 69.
1: Manu, tu peux répéter?
4: 07 07 42 36 69.
1: Ouais, voilà. Femme.
2: C'est le seul numéro que vous appelez.
1: À cause de ce que vous savez.
2: Il y a quelqu'un, qui va décrocher, qui va vous livrer, ou bien qui va s'arranger pour que vous obteniez le ticket facilement.
1: D'accord, super. Voilà. Donc, du coup, il fait quoi, Manu? Est-ce qu'il continue de pleuvoir? Si t'es pas pressé, tu restes un peu avec nous, mais si tu as bougé, t'as bougé.
2: J'ai vraiment bien envie de rester, mais il y a répétition.
1: Il y a répétition. Ah oui, en plus, c'est un professionnel, les gars. Tout l'équipe de production. En plus, pas vous, Wayou. Mais faut saluer mon gars. Même si il est toxique dans ta vie.
2: Un grand frère, il est toxique. Mais vraiment.
1: C'est un grand monsieur, un grand bosseur, très discret également.
2: Notre amitié, vraiment, je crois que ça s'est arrêté le 7.
1: Attention, après l'argent là.
3: Dis-moi, quand tu regardes, tu vois qui? Curtis Blay.
1: Attends, oui, mais c'est vrai. C'est son frère?
3: Je sais pas.
1: Aïe.
3: Curtis Blay.
2: Est-ce que Curtis Blay, il est bon?
3: Pourquoi?
1: Oui, c'est un homme
2: bien.
1: Il est d'un média. On va dire quoi? Fraternel.
2: Fraternel.
1: Voilà. Ce sont des confrères. Voilà.
2: Bien, comment
1: il n'y a pas de souci.
2: C'est votre mot.
1: Ouais, il faut pas dire, pardon.
2: Ah, d'accord. Mesdames et messieurs, c'était Wayou, merci.
1: Donne le numéro encore une fois.
2: Ok, pour le ticket, c'est le 07 07 42 36 69.
1: Super, voilà. Wayou à la balle le 6 juin prochain. Sophie Majestic, Sofitel Hotel Ivoire à Abidjan, 10 000, 15 000. Il faut y être. Un spectacle inédit. Il y aura des guests, il y aura beaucoup de surprises, beaucoup d'invités. Également un jeu d'acteurs exceptionnel. Également, occupation cynique. Franchement, allez applaudir Wayou à la barre. Musique par ici. Le sujet est très passionnant. Le téléphone ne fait que sonner. 27 225 49 880. Si l'amour est toxique, enlève ton pied là-dedans. Merci Wayou d'être passé. Nous attendons vos appels, vos avis sur le sujet, sur l'amour toxique.

0: Ibrahim DJ nous ambiance ce soir. J'espère qu'il sera là demain, jeune. Très bien. Allez, sur la page Facebook également, vous vous manifestez, vous donnez vos avis et commentez sur le sujet de ce soir. C'est bien sûr 27-225-44. Attention, t'as dit quoi?
1: Attention, mes égards.
0: Trop chou, c'est
1: tu veux que je le dise pour toi?
0: Non, vas-y.
1: 27-225-49-880.
0: Non, calme-toi. Voilà. 27, sois audible, vas-y.
1: 27.
0: Ok.
1: 225 49 880.
0: Super,
1: c'est
0: merci.
1: C'est le numéro sur lequel vous devez appeler.
0: Appeler.
1: Pour le sujet du jour.
0: Pour le quoi?
1: Qui parle le sujet du jour.
0: Attendez, Joe.
1: Qui parle d'amour toxique.
0: Au casino, tu as mangé quoi?
1: Au casino.
0: Hein?
1: Un peu de mouillé, un peu de sec.
2: Viens, t'as appelé là-bas, aujourd'hui.
0: Que quoi? Bien ici, toi-même. Ok, allez, allons prendre des avis de nos auditeurs sur la page Facebook de Life Radio, également sur www.liferadio.ci.
2: De nombreux avis sur la page Facebook, comme l'avis de notre ami Luciano Kofi Crania, qui dit « Le mot toxique même justifie la séparation. Si quelqu'un te crée des problèmes, on s'en sépare. » Et puis, le message de notre ami Mercatic Expedi. Il y a un sujet très intéressant, je dirais, voici pourquoi. Une personne toxique peut causer plus de mal que de bien dans notre vie. L'amour que l'on éprouve pour cette personne peut être un amour conditionnel. C'est-à-dire que l'on aime cette personne parce qu'elle nous donne quelque chose en retour. Ouais. Que ce soit attention ou encore validation, autre, etc.
0: Ou protection.
2: Exactement. Et se séparer d'une personne toxique peut être un acte d'amour envers soi-même.
0: Mmh.
2: Voilà, un acte d'amour envers soi-même, car cela nous permet de nous concentrer sur notre propre bien-être et notre propre croissance.
0: Ah, il a
2: voilà.
0: bien développé.
2: Ah, franchement, il développe. Hein. Et puis, il rappelle encore, il donne toujours son avis, pour dire que l'amour inconditionnel signifie aimer quelqu'un pour ce qu'il est. Mais cela ne signifie pas que l'on doit tolérer les comportements toxiques. Et encore, il donne un autre avis pour dire qu'il est contre, il justifie cela, pour dire contre parce que l'amour que l'on éprouve pour cette personne peut être réel et profond. Donc, se séparer de cette personne peut causer de la souffrance ou encore de la douleur. Donc, il est possible que la personne toxique change et devienne une meilleure personne d'elle-même. Une meilleure vision, je dirais, d'elle-même.
0: Mm-hmm.
2: Donc,
0: une meilleure version, on dirait.
2: Version, je dirais, voilà, version d'elle-même. Et après,

0: dit, en fin de compte, il est important de se poser les questions suivantes. Est-ce que cette personne m'aide à grandir ou à devenir une meilleure version de moi-même? Ou encore, est-ce que cette personne me fait du bien ou du mal? Donc, si la réponse est non, alors la première question est oui à la deuxième.
1: Alors,
0: il est probablement temps de se séparer de cette personne-là. Ça, c'est le message de notre ami Mercatique.
2: Ouais, mais il a franchement écrit. Hein.
0: Expédie, oui. Attends, voilà, il y a d'autres, un autre avis là-bas aussi. C'est, bah, vas-y, écoute-moi juste après.
2: Alors,
0: derrière.
2: On a Amzou Bakabeni qui dit « Ce n'est pas une question de pour ou de contre, mais la vraie question, c'est est-ce que la personne t'aime pour de bien ou pour du mal ?»
0: Mmh. Ouais, c'est bon.
2: Un épée média, si l'amour est toxique, mon bébé, je dégage, enlève les dents. Son marado, moi, j'en rajoute. On a Neymar Ché qui dit c'est bon pour l'esprit, la paix en soi, la réussite et la longévité.
0: écoute le commentaire de Kanga, c'est tricalé. Il dit à tes funérailles, tu auras la réponse. Il sera te tuer tellement que.
2: On a Zou Gervais qui dit moi je l'ai vécu donc en connaissance de cause je suis pour.
0: D'accord.
2: Et puis quoi?
0: Oui. Vas-y, finis d'abord. Il y a un petit message ici.
2: Monsieur l'amoureux de la lecture.
0: Ouais, okay. On a le message de Faya Lamine Tonguino. Faya Lamine Tonguino qui dit lui, il est pour, je suis pour. Et il donne son explication pour dire que parce que l'amour seul ne suffit pas toujours pour construire une relation saine. Et quand une personne détruit constamment ta paix morale, mentale, pardon, et manipule tes émotions, manque de respect ou encore t'empêche d'évoluer ou encore rester par amour peut devenir une forme d'autodestruction.
3: Autodestruction donc, pour détruire toi-même. Voilà, pour éviter tout cela, faut bouger.
0: Faut bouger. Donc beaucoup de personnes perdent leur confiance en elles, leur ambition, leur stabilité émotionnelle et parfois même leur relation sociale en restant dans une relation toxique.
2: Voilà. C'est tout. Oh, et puis une dernière. Il dit, moi, je ne l'aime plus. Elle est très mal éduquée, avec une mauvaise onde. Elle dégage une très mauvaise énergie. Ça, c'est quelqu'un qui est encore dans un profond gourmet.
3: Lourd
2: gourmet.
3: Allez, oxygénation musicale avec Imram DJ. Il y a des gars,
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0: Tu as fini ça, tu n'as pas m'envoyé.
1: Je fais du shopping sur un jour off. Le jet atterri à Lausanne. Je suis vêtu comme Lausanne.
0: Est-ce que c'est joli?
1: Je les vois, les mystérieux comme Oda. Ok, bébé, j'avoue, je suis.
0: La vidéo est belle.
2: Mais t'es déjà beau, qu'est-ce que tu veux?
1: Je préfère mieux ça.
0: Ok, tu me l'envoies.
1: Et donc, Spider pour cet été. Dès que j'arrive, ça regarde de travers, capuché parce que.
0: Il rame, il me rame. Oh, il me rane. Il me rane, DJ.
1: Mon amour, je vais rentrer tard.
0: Si vous voulez qu'il mixe pour vos spectacles, vos événements, appelez.

Imran. Bien envoyé. Ah, c'est bien ça. Apparemment, vous suivez en classe. Vous me suivez, vous m'espionnez. Belle sélection musicale. Pour le plaisir de Ricky, Ricky de Ken Antenne, 10h midi, du lundi au vendredi, Life Radio, 107.7. Allez, on se fait une pause et on se reprend juste après.

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0: Stéphanie Indri. Allez, on va relancer le sujet tout à l'heure. 27 200 25 49 880. Vous êtes nombreux à nous appeler également, à nous écrire pour le sujet de ce soir. Pour ou contre le fait de quitter quelqu'un qu'on aime de manière folle, une personne toxique. Allez, on va y aller, quelques avis de nos auditeurs sur la page Facebook de Life Radio. On va y aller, Manu, Ricky.
1: Côté toxique là que j'aime.
2: Il y a quelqu'un, Joël Kwame Mufti, qui dit pour. J'ai fait un burn-out, j'ai failli y rester. Ça c'est grave. Attends,
0: dans fait les amours là, dans fait les goumets, il y a un burn-out dedans.
2: Tu joues mal.
0: Apparemment, tu as vécu ça.
2: Mon cher. Djuma Ouattara qui dit c'est lui.
0: C'est ce qu'on a vu. Tes cheveux là.
2: Du moins qui dit c'est l'une des meilleures décisions à prendre pour soi. C'est de quoi il parle.
0: Bon, voilà ce qu'on va faire. Ricky va redonner le sujet. Voilà, là, peut-être que s'il y a des auditeurs qui viennent de nous rejoindre, là, ils vont
1: le sujet dit ceci,
0: être situés dans le cadre.
1: Se séparer d'une personne toxique malgré qu'on l'aime toujours. Pour ou contre.
0: Se séparer d'une personne toxique malgré qu'on l'aime toujours et qu'on l'aime à la folie. Hein,
1: à
0: qu'on
1: la
0: l'aime,
1: folie, ouais.
0: Qu'on l'aime, l'aime bien. Hein.
1: L'amour même, l'amour.
0: Yes. Vas-y, Manu.
2: Les gens, parfois, ils aiment bien déraper. Il dit big up au Virgile qui assure la sécurité des biens et des personnes. On a Delmas Polinan qui dit est-ce que toi-même tu peux laper lait dans lequel il y a médicaments de souris.
1: Ça veut dire que c'est très dangereux pour toi.
2: C'est que c'est doux, mais en fait, ça veut dire que c'est dangereux. On a Adai qui dit contre, si on l'aime vraiment, on peut le faire changer.
1: Il y a une personne également qui a dit pareil que Adam, c'est Denise, je peux dire. Il y a Denise Biolay qui dit contre. Parce qu'il faut toujours être avec cette personne jusqu'à ce qu'elle te donne le dégoût de l'aimer. Sinon, tu ne vas jamais apprécier une autre relation.
2: Non, mais elle a vraiment raison. C'est qu'elle
1: Il faut toujours être avec cette personne jusqu'à ce qu'elle te donne le dégoût de l'aimer. Sinon, tu ne vas jamais apprécier une autre relation.
0: Ah ouais?
2: Parce que là, en fait, tu atteins le summum au point où tu ne peux plus.
0: Mais et si ça c'était. Et si ça se termine par la haine?
2: Non, mais le truc, c'est que.
1: Il faut avoir cette haine là pour quitter la relation.
2: Quand je te dis le dégoût de la relation, c'est que si ton cœur est toujours dans la relation et que tu pars parce que tu souffres et que c'est difficile pour toi, tu auras toujours envie de repartir.
1: Petit message au moins, et tu repars.
2: Au fur et à mesure, tu repars et c'est plus. Tu continues à construire ou à agrandir la plaie qu'il y a. Alors que quand tu es là et que tu essaies jusqu'à ce que, franchement, tu n'en peux plus. Ouais.
1: Dès que tu le vois, même ça t'énerve.
2: Ça t'énerve automatiquement.
1: Voilà,
2: je pense que c'est ce qu'elle essaie de dire.
1: Ah ouais.
0: Et puis, il y a qui encore?
2: Merci beaucoup, Denise. Il y a également Ngata Shikede.
0: Ah ouais. Oui, Ngata, quoi. Vas-y, Ngata Shikede.
2: Ngata Shikede qui dit pour aimer quelqu'un ne veut pas dire accepter de se faire détruire par lui ou par elle. Une personne toxique, c'est celle qui te rabaisse, te fait douter ta valeur, te fait marcher sur des œufs en permanence, te pompe ton énergie, ton sommeil, ta paix mentale, te promet de changer mais recommence toujours. Pourquoi se séparer même en l'aimant? L'amour ne guérit pas tout. Tu peux aimer une personne et reconnaître qu'elle n'est pas une bonne personne pour toi maintenant. C'est de là par...
0: Donc tu pars directement.
2: Tu pars. On a Ahmed Kouadio qui dit « Le toxique existe en chacun d'entre nous, malgré tout. L'amour prime au-dessus de tout. Il est capable de tout. » Il
0: n'y a rien d'amour. Ouais, toxicité qui est en toi.
2: Tu disais quoi? On est tous toxiques. Oui,
1: c'est un niveau.
0: Non, ça peut pas.
1: Quand tu es très nerveux, si c'est une chose où... Quand tu dois parler avec la chérie, tu ne l'écoutes pas, tu es violent, tout ça.
2: C'est peut-être pas prononcé, mais il y a quand même de la toxicité en chacun.
0: Je sens que j'ai reçu un message.
2: Luciano qui dit le mot toxique justifie même la séparation. Si quelqu'un te crée des problèmes, on s'en sépare.
1: Ok, tranquillement, tranquille.
2: On s'en sépare.
0: Hé, Dédé Mamedja. Atié, qu'un noir.
2: Pourtant, le boss même.
0: C'est eux, ils sont toxiques.
1: Ah ouais?
0: Non, laisse tomber.
1: C'est quoi, il dit Estago à FISI.
0: Laisse tomber.
2: La santé mentale n'a
0: Manu,
2: pas pris.
0: Manu, ouais, non, ça c'est hyper important. Franchement, faites attention à tout ce qui est mental, à votre santé.
2: À votre santé mentale, voilà, physique.
0: Il y a une vidéo qui circule là. Le mec, il s'est tapé un goumet de ouf, non? Il est avec son gars. Il fait ça. Je ne pleure pas. Je ne pleure pas. Je suis un militaire. Je suis un militaire. Mais là, son gars, vous ça. Laisse mon ami pas.
2: Gourmet aussi, franchement, il y a plusieurs niveaux.
0: Yes,
1: et l'autre qui était chez le coiffeur.
0: Et l'autre
1: qui était chez le coiffeur, il est allé se coiffer. Okay. Donc, le mec, il commence à le coiffer. Uh-huh. Dès qu'il touche sa tête, ça déclenche sa folie. Pourquoi tu me fais ça?
0: C'est pas vrai.
2: Moi, j'ai besoin de le gars.
0: Attends, les filles, il a pas donné. Pitié, doucement. Doucement, nous.
1: Les hommes aussi sont assez toxiques à moi.
2: Est-ce que vous avez pitié de nous? C'est la question.
0: Ça arrive là-bas.
2: Tu vois, le gars, il arrive à la maison et puis il y a son papa qui lui dit ça va. Il dit, tu m'as mis au monde.
0: Attends, je vais te dire, vas-y, écoute.
2: Tu m'as mis au monde là. Apparemment, c'est pour me faire souffrir. Faut plus m'adresser la parole.
0: Pourquoi? Parce qu'il vient de se taper un coup. Il y a
1: quelqu'un qui a
0: été
1: me faire souffrir là-bas.
0: C'est pas vrai. Allez, 27 225 49 880. Ça fait pleurer.
2: Il y a trop d'épines dans
0: la. Non, on dit l'amour.
2: Arrêtons d'aimer. Aimons notre travail.
0: C'est mieux. C'est tout. On dit l'amour, c'est pour les gras. Mais pourquoi tu parles d'épines? Tu dis non, l'amour est bizarre. Depuis, tu y as.
1: Non, aimons notre travail.
2: Je dis aimons notre travail. Okay.
1: Okay. Avec pouce bleu.
2: Je vais gâter.
1: Pourquoi pas, pouce bleu comme ça.
0: Allez, Imran, ambiance nous, s'il te plaît.
3: 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Si l'amour est toxique, mon bébé, y'a des gars, enlève.

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0: C'est chaud par ici, on se fait une pause et on se reprend juste après.
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0: 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Également la grosse et grande team de Life Matin Info, c'est tous les jours, tous les matin de 9h, pardon, autant pour moi, de 7h à 9h, voilà, 7h à 9h, du lundi au vendredi. Emmanuela Didi, Philippe Asso.
4: L'anniversaire à lui, c'était ça.
0: Oui. Happy birthday à Jonathan. Non, pardon.
5: Ah, Philippe Asso.
0: Philippe Asso, voilà. Vivement que le vendredi arrive. Ok. Bah, allez, vous deux. Est-ce que vous avez déjà vécu une expérience de relation toxique?
4: Non, pas.
0: Manu sourit. Je pense que elle a déjà vécu ça.
4: Elle a vécu ça. Quelle heure c'est célibataire pendant 4 ans ici. On est dans le bon love.
0: Apparemment,
4: il sourit.
0: Apparemment, tu connais bien sa vie, hein, toi.
5: Tu dis quoi?
4: Ouais, c'est mon
0: assaut. Ah, ok, d'accord.
5: Tu dis quoi?
4: Il sourit. Il vit le bon love. Quand on parle de relations ici, il y a des qui chassent ça maintenant. Là, je souris quand il y a des sujets.
5: Ah, mais mon cher, on va écouter.
0: Ah, mais c'est bon, elle a les yeux bleus. C'est bon, il y a des bleus dans ses yeux. C'est bon, elle est amoureuse. Non, t'es amoureuse, faut l'avouer.
5: Bon, écoutez, parlons de ce sujet-là.
0: Tu donnes ton avis là-dessus.
5: Parlons de ce sujet, comme je l'ai dit, je pense qu'une relation, une bonne relation devrait être saine.
0: Saine, ok.
5: Cela dit. Saine, voilà, c'est ça une bonne relation. Dès l'instant où il y a de la toxicité, à moins que tu ne sois malade, il faut partir.
0: Mais d'accord, moi, Ricky et toi, s'il te plaît, voilà. ton avis, c'est pas toi qui pose la question.
4: Ah, tu me poses une question.
0: Oui.
4: Non, mais je pense que l'amour, là, c'est pas la guerre, l'amour, c'est pas pour souffrir. On est amoureux pour être heureux.
0: Mais toi, est-ce que Vanessa t'a fait là? Est-ce que tu as...
4: Non,
0: tu
4: c'est Audrey. Audrey. Non, pour elle, c'est pas toxique.
0: Est-ce que tu es passé là-dessus?
4: Il y a un autre mot au-dessus de toxique, là, c'est ça.
0: C'est des grands fois de toxicité.
4: Oh, grand-père même.
0: Attends, Manu, il dit oh, à moi, il a vécu ça.
5: Ah, vécu, seulement il a vécu.
0: Oui, non, là, attends, c'est quoi tu voulais demander à Manu là? Ouais, tu dis quoi? Tu dis, tu sais, on dit.
4: On dit médicament de femme.
5: C'est femme.
4: Médicament
0: de Audrey.
4: Garçon, c'est garçon.
0: Garçon, ah, ok.
4: Tu vois, du genre, si une meuf te fait souffrir, que tu tombes sur une autre meuf qui est vraiment, qui sait vraiment te consoler, ou encore qui sait te faire oublier ton passé, voilà, ça, c'est tranquille, tu oublies la personne de garçon.
0: Du coup, celle actuelle, t'as fait oublier Audrey?
4: Audrey, ouais, mais après, elle me colle à la peau. Hein.
0: Elle te colle à la... Qui ça, Audrey là?
4: Ouais, ouais.
0: Ah ouais, mais tu sais que ta femme écoute, non?
4: Ben justement, c'est elle qui est Audrey là.
0: Ah, donc tu laisses une ancienne Audrey pour prendre une nouvelle Audrey?
4: Ou non, c'est pas Audrey. Là, il y a le truc, c'est qu'il n'y a plus le D.
0: Tu sais qu'elle t'écoute sur 3W.1. On nous écoute en ligne.
4: Ah ouais?
0: 3W.1liferadio.ci. Toi, ta femme est là au côté, non? Tu as lu le.
4: Oh, d'accord. Désolé.
0: Ils vont t'appeler tout à l'heure là.
4: Désolé.
0: Pas. Oui,
4: c'est,
0: Manu.
4: C'est pour l'émission. Oh. Dans la forme.
0: Attention, il a peur à mettre ses esprits.
5: Ah, mon Dieu! C'est quoi,
0: moi? Moi, c'est la balise, il m'a dit Oh! Il s'est rentré! Elle t'a fait ça dessus! C'est pas vrai!
4: Eh, bon, écoute, après l'amour, c'est pas la guerre.
0: C'est pas la guerre.
4: Voilà, Audrey, dédicace à toi. Et du coup, je te souhaite du bonheur avec l'autre, quoi, tu vois, Jean.
0: Okay,
4: mais faut pas être toxique comme. tu as été avec moi.
5: Tu vois,
0: donc, du coup, vous avez gardé le contact?
4: Ouais, ouais, ouais, tranquille, non?
0: Vous parlez?
4: On se parle souvent.
0: Manu, toi, tu peux garder toujours la connexion avec quelqu'un qui a été toxique dans ta vie, amoureusement parlant.
5: En fait, le problème, c'est que quand quelqu'un est toxique, tu pars pas bien, très souvent.
0: Okay.
5: Très souvent. Sinon, si c'est une relation saine, franchement, j'ai aucun problème à garder un certain lien. Quand je dis certain lien, c'est-à-dire qu'il a mon contact pour des raisons professionnelles, on pourrait s'appeler, mais on va pas forcément se parler comme on se parlait avant.
0: Tout le temps, ouais.
5: Mais quand une personne a été toxique, c'est-à-dire qu'il t'a vraiment fait fort et que côté mentalement, quand tu es touché,
0: fait fort,
5: tu
0: ça lui fait un gros mal.
5: Un gros mal. Et quand tu veux te séparer, tu te sépares entièrement de cette personne, que ça soit de lui, de son comportement et tout ce qui va avec. Après, tu pourrais guérir et puis ne pas avoir de problème à lui parler, mais quand c'est un
0: c'est
5: peu
0: frais.
5: Très frais, c'est compliqué.
4: Tu sais, il y a un auditeur, la loi qui disait que le truc, c'est quoi? Genre, il faut se décider à partir. Dès que tu décides à partir, tu as cette force à partir. Mais nos grands-pères nous disaient que, tu sais quoi, quand tu veux quitter une relation pour vraiment oublier la relation, pense au pire moment dans cette relation.
0: Mais attends, il y a les techniques.
4: Non, il faut penser au pire moment dans cette relation.
0: Ah, quand
4: avec une personne toxique, pense au moment où la personne te fait souffrir.
0: Ou la personne a été gravement méchante.
4: Gravement méchante, avec des mots, avec des paroles blessantes, avec des paroles qui te rabaissent et tout. Pense à ces moments-là. Faut pas penser au moment où la personne est douce avec toi, où ça sent l'amour et tout. Si tu penses à ces moments-là, tu pourras pas partir. Pense au moment où la personne t'humilie au max. Et quand c'est comme ça, quand tu y penses même là, t'as plus envie de voir la personne, la personne te sort de la tête et puis bon, tu pars quoi.
0: D'accord, il n'y a pas de souci. Allez, voilà, je pense qu'on a fait le tour sur le sujet d'aujourd'hui, la relation toxique. En tout cas, moi, dès que je sens venir, j'esquive.
4: Tu contournes.
0: C'est
4: comme l'autre ça l'a dit, là, si on met barrière, il faut contourner.
0: Il faut contourner.
4: Pas
0: c'est, voilà, c'est ce que je fais. Enfin, je pense que chacun a le libre arbitre, chacun sait comment il se gère et comment il gère ses relations. Et pourvu que.
4: Il y a amitié toxique aussi.
0: Vous soyez dans le bonheur.
4: L'ami que tu appelles tous les week-ends pour aller boire.
5: Bah, il n'est pas forcément toxique.
4: Il est toxique. Tu t'adresses à qui, là? Mais il t'appelle tout le temps.
0: Du coup, tu t'adresses à qui, ces gars, c'est ça?
4: Au buveur que toi.
0: Non, attends.
4: Il dit au buveur que toi, pas comme toi.
0: Au buveur que quoi?
5: Ah. Dis quoi,
0: non. Là, on parle, c'est tout à témoin.
4: Le buveur d'eau.
0: Tu dis l'ami que tu appelles pour aller boire tout le temps, là.
4: Il est toxique également. Parce que toi, tu veux arrêter l'alcool.
0: Ah, mais tu parles de toi, ton ami, au fait. Un ami à toi, mais tu parles de manière générale.
4: Général.
0: Mais tu vas pas aller mon roi. Tu dis que tu vas aller mon Nina, là. Tu peux pas.
4: Et qui t'appelle à tout moment.
0: Ok. Donc, c'est un ami toxique.
4: C'est toxique, sérieux.
0: Pour les vies des années.
4: Justement.
0: Quand c'est le week-end, dès que tu vois son numéro.
4: Dieu sait qu'on va boire bien.
0: Dès que tu vois son numéro, faut pousser ton téléphone quelque part.
4: Non, décroche pas. Faut bloquer son numéro.
0: Donc, il est toxique.
4: Chaque week-end, tu bloques.
0: Maintenant, et si c'est pour aller au resto?
4: Ouais, ça passe tranquille. Il est bien.
0: Il y a pas de rat. Allez, Imran, pousse-moi un son. Vas-y, tu dis quelque chose? Vas-y, pousse-moi un son.
5: Non, Imran. Pousse-moi un son. Vas-y.
0: Vas-y.
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0: Non, cette chanson, je pense que je vais la reprendre pour mon plaisir personnel. Et puis en même temps, je profite pour faire une grosse dédicace à Manuela. Manuela, actuellement, là, elle est tranquille, elle est très calme. Hey, Manu, t'es très calme, ça va?
1: Comment je suis calme, je comprends pas.
0: Non, non, non, je vois que ça va, là. Apparemment, mon frère t'a fait bien. Hein. Mais il est où, mais faut me le présenter. Je suis ton grand frère, là, wesh.
1: Il est où, en fait?
0: Tu dis quoi, là?
1: Il est où?
2: C'est
0: vrai! Des gâteaux! Attends, tu sais comment on m'appelle à Bignési?
1: On t'appelle comment?
0: Le GPS.
1: Hey.
0: Ils sont parfaits de tout. Soit ils dorment, mais ça va me trouver.
1: Okay. En tout cas, je te fais une belle dédicace, bébé.
0: Vas-y.
1: Je te fais une très belle dédicace, bébé.
0: Hi, attention, elle
3: a dit le nom du bébé là maintenant.
1: Quand bébé.
3: Tout le
1: monde s'appelle
3: bébé d'Abidjan.
1: Il s'appelle.
3: Tout le monde s'appelle bébé d'Abidjan.
1: Il fait un grand scandale, de façon.
0: Ah ouais?
1: Ouais.
0: Non, attends, à quelle heure?
1: Mais elles sont tombées.
0: Non,
1: vous n'allez pas comprendre le contexte.
0: Non, il faut pas y battre fort. Non.
1: C'est un bon scandale, c'est pas un mauvais scandale.
0: Ok. Et mon ami, si tu nous écoutes là, sois doux avec elle.
1: Voilà, parce que c'est même pas. Voilà, c'est même pas à quelqu'un.
0: C'est une bonne femme, c'est une bonne fille, franchement.
3: Ah, c'est Ia.
0: Bon, pardonnez, t'es où, écoutez ma chanson.
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5: Le grand show.
0: J'ai compris.
5: Le show.
0: Papa Ams. C'est quoi chanter le truc là?

0: C'est bon, ça a été ton déjeuner.
1: Bah ouais.
0: Eh Manu, ça a été ton déjeuner.
1: Bah ouais, c'était bien.
0: C'était quoi le menu? C'était bon?
1: Oui, c'était c'était du lait avec des croissants, tu vois, avec un peu de chocolat.
0: Ça c'est petit déj. J'ai pas du déjeuner.
1: D'accord.
2: Il y a pas de. Bien compris.
0: Du coup, le dîner ça sera quoi?
1: Le dîner ce soir.
0: Pas ce soir, après demain.
1: Non, Chef Jen. Tu sais qu'il y avait la fête de Tabaski, donc on a reçu beaucoup de viande de mouton et de bœuf. Donc là, c'est la
0: plaisir.
1: Nourriture en fonction. On va faire du Chef Jen ce soir. On va le manger convenablement.
0: Il n'y a pas de souci. Oui, Ricky, et toi, ça a été ta Tabaski hier?
2: La Tabaski?
0: Ouais.
2: Ouais, ça a été.
1: La bascule.
2: Ouais, t'as basculé d'après le modérateur.
1: Ouais,
2: d'après ça a été hier. Ouais. Après, on est venu à l'émission, on a fini l'émission. On est allé chez les gens.
0: Ah,
2: ils
0: d'accord.
2: Ils ont fermé la porte sur nous.
0: Effectivement.
1: Ouais. C'est ça qu'on t'a pas invité.
0: Vous avez loupé. Ni Fafa la foule, ouais, d'accord. Il n'y a pas de souci. Ok, la famille, moi j'ai passé un super bon moment avec vous et vous le savez, c'est ainsi tous les soirs. Et on va se donner rendez-vous demain pour un autre numéro, pour une autre parade, la dernière de la semaine. Ok. Et Ricky, merci d'être passé.
2: D'accord, rendez-vous demain 10h pour le week-end antenne.
0: 10h, voilà. 10h midi, 10h lundi,
2: midi, ouais.
0: lundi, vendredi.
2: Et cela.
0: Et Manu, toi, on se dit demain 18h.
1: À demain.
0: Allez, à demain. Allez, Imran, ambiance, nous encore quelques petites minutes. Et encore une fois, gros bisous à tous nos auditeurs et nos auditeurs.
2: On détrace. Salut à l'assistant.
1: Gros bisous.
0: Gros bisous à toutes nos auditrices
1: et nos auditeurs.
0: Big up à nos auditeurs. Également, salutations à ces quelques personnalités qui nous écoutent.
1: Oui,
0: et bonne arrivée à Abidjan, à Patsako, voilà, Espoir 2000. Allez, ciao, à demain.

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1: Au sommaire de cette édition, le CIREX et la Fédération ivoirienne de football FIF s'allient pour promouvoir la dynamique économique du pays à la Coupe du Monde de football 2026. Sur le continent africain, à Brazzaville, 3 milliards de dollars mobilisés pour le Fonds bleu du bassin Congo. Et puis à l'international, la NASA dévoile ses plans de base permanente sur la Lune. Merci d'être à l'écoute de Life Radio. Place à votre point d'information. Bonsoir, fidèle auditeur. Le CIREX et la Fédération ivoirienne de football FIFA ont signé le 26 mai à Abidjan un partenariat stratégique en vue de la Coupe du Monde FIFA 2026. Le CIREX devient partenaire Travel and Ceremony des éléphants de Côte d'Ivoire afin de promouvoir l'image du pays à travers le football. Cette collaboration vise à renforcer la visibilité internationale de la Côte d'Ivoire et à valoriser ses secteurs clés, notamment les mines, le pétrole et l'énergie, en associant performance sportive et promotion économique. Dans l'actualité africaine, en marge des 61e assemblée annuelle de la Banque africaine de développement BAD, Brazzaville a accueilli le mardi 26 mai une table ronde des bailleurs de fonds destinés à financer le programme prioritaire du Fonds bleu pour le bassin du Congo. 3 milliards de dollars ont été mobilisés. Créé en 2016, ce mécanisme vise à soutenir des projets liés à la préservation des ressources naturelles dans les pays de la sous-région. Ailleurs dans le monde, aux États-Unis, la NASA a dévoilé le mardi 26 mai ses plans pour l'installation d'une base permanente sur la Lune. Une annonce qui intervient seulement 6 semaines après le succès de la mission Artemis 2 qui a envoyé un équipage faire le tour de la Lune pour la première fois depuis un demi-siècle. C'est la fin de ce journal. Merci de votre attention. Très bonne soirée sur nos antennes et restez sur TOLIFE.
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